0: L'essentiel de l'actualité, bonne nouvelle pour les automobilistes. Le prix du pétrole poursuit sa baisse après l'accord conclu entre les États-Unis et l'Iran. Le baril de Brent est même repassé sous les $80, une première depuis le 3 mars. Les marchés misent sur un apaisement durable au Moyen-Orient et sur une réouverture du détroit d'Ormuz. Près de 900 000 demandes déjà enregistrées pour l'aide aux grands rouleurs, mise en place par le gouvernement après la hausse des prix des carburants. Cette aide de 100 euros est destinée aux travailleurs modestes qui utilisent beaucoup leur voiture. Les premiers versements démarrent ce mercredi. Le tueur en série Francis Holm va de nouveau comparaître devant la justice. Il est renvoyé devant la cour d'assises des Hauts-de-Seine pour le meurtre de Jean-Joseph Clément, un réparateur agricole retrouvé mort dans le Vaucluse en 1989. Déjà soupçonné à l'époque, Francis Holm avait bénéficié d'un non-lieu avant la réouverture de ce cold case en 2023. Et puis en foot, en pleine Coupe du Monde, la Tunisie change déjà de sélectionneur. Après la lourde défaite contre la Suède, Sabri Lamouchi est remplacé par Hervé Renard. Il aura la lourde tâche de relever l'équipe avec les deux matchs à venir face au Japon et aux Pays-Bas.
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1: Et vous êtes sur ACX et toute l'actualité de vos sorties locales, c'est aujourd'hui en Xintrie. Ensemble, jusqu'à 12h30, nous parcourons Albussac, Saint-Bonnet-Elvert, Plot, Argentat, Saint-Privat. Alors merci d'être avec nous et on part dans quelques instants au pêcher pour la fête de l'été qui aura lieu durant 2 jours ce week-end.

0: longtemps, longtemps autrice pour d'autres artistes. Manon Lisa sur ACX, c'est une nouveauté. Alors d'abord, Manon Lisa a écrit dans l'ombre, puis s'est fait connaître sur les réseaux sociaux grâce à ses reprises de chansons féministes. Manon Lisa sur ACX avec le titre Le Petit Pêcheur.
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0: C'est la fête de l'été où le pêcher pendant 2 jours, fête de la musique et de bonne humeur évidemment, le samedi 20 juin et le dimanche 21 juin, donc ce week-end. Alors samedi, c'est un jambon à la broche, c'est un repas du soir tout compris avec 21h, le concert avec le groupe Appelle tes copains, l'entrée est gratuite évidemment car c'est la fête de la musique. Et puis le lendemain, vide-grenier, course de brouette, concours de pétanque, sur le dimanche food truck, le dimanche midi sans réservation, les repas sont sur réservation uniquement. Vous retrouverez les numéros sur le site internet d'ACX, acx-19.fr. Fête de l'été pendant 2 jours, le péché, et c'est ce week-end.
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0: Marie nous a rejoint et nous entraîne à Plot avec Sabrina Delamare pour le week-end de guitare à Plot au mois de juillet, dans un instant.

0: Et oui, Julien Clerc sur ACX, et maintenant retrouvons Marie.
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0: Bonjour Marie, vous recevez Sabrina Delamar de Plot.
2: Du 16 au 19 juillet, Festival international de guitare de Plot. Sabrina Delamar, vous êtes présidente de l'association qui organise. C'est la 5e édition. Qu'est-ce qui a donné l'impulsion pour créer ce festival?
3: C'est une impulsion familiale. J'ai deux enfants musiciens et quand nous sommes arrivés à Plot dans le Comtal il y a 6 ans, ils ont eu envie de créer un événement pour mettre en valeur le village.
2: Donc du 16 au 19 juillet, 4 jours autour de la guitare. En fait, ça commence dès le mercredi. Il y a une projection mercredi soir, c'est ça?
3: Mercredi soir, c'est un partenariat avec une association du secteur qui s'appelle le Ciné Club des Montagnes. L'année dernière, c'était une soirée autour du blues que nous avions organisée. Cette année, le mercredi 15 au soir, nous allons projeter le film R de Milos Forman et commencer à remonter le temps dans les années 70 en écoutant de la bonne musique.
2: Alors, il y a un gros stage qui dure 15 heures, qui commence aussi le mercredi, avec une restitution le samedi soir.
3: Il y a deux stages organisés pendant le festival. Les stages démarrent le mercredi matin et se terminent par un concert de restitution le samedi 18 à 19 heures. Il y a un stage écriture de chansons avec Coclair, un artiste d'histoire, et un stage sur l'improvisation avec Charles Soberman.
2: Pour ceux qui ne peuvent pas faire le stage, il y a des masterclass le vendredi 17 juillet à 17h et le dimanche 19 à 17h aussi.
3: Le vendredi 17, il y a une masterclass qui s'appelle « Les rythmes brésiliens » par Felipe Dourado, d'un groupe qui jouera la veille, le jeudi soir. Il vient nous expliquer tous les rythmes brésiliens et les instruments qui s'y rapportent. Et le dimanche 19, c'est Jean-Yves Debecker, qui est professeur au conservatoire d'Aurillac, qui vient nous parler de la guitare contemporaine, nous faire découvrir la guitare contemporaine.
2: Le 16, le 17, le 18 et le 19, il y a des concerts tous les jours dès 19h. Est-ce que c'est tout public? Est-ce qu'il faut s'inscrire? Comment ça se passe?
3: Le jeudi 16, le premier concert est à 18h30. C'est un concert jeune public qui s'appelle Voyage au musical au Brésil pour les enfants. Ensuite, le jeudi 16, le deuxième concert est à 21h, Musique du Monde. Le groupe Canto do Sol, et là, c'est encore le Brésil qui sera à l'honneur. Ensuite, les vendredis 17, samedi 18, dimanche 19, il y a des concerts à 19h et à 21h tous les jours.
2: Et c'est vraiment pour tous les âges, parce que j'ai vu que c'était gratuit pour les moins de 12 ans?
3: Oui, ce sera la 5e édition, et tous les ans, nous avons des enfants qui assistent même au concert du soir. Parfois, ils s'endorment même le long de la scène, comme ça commence à durer en longueur. Mais c'est vraiment une programmation tout public. Le but étant d'ouvrir les oreilles de tous, petits et grands. Et effectivement, suivant les styles de musique, les enfants sont plus ou moins intéressés. Mais les enfants sont les bienvenus.
2: Et vous, Sabrina Delmar, qu'est-ce qui vous plaît le plus dans la programmation?
3: Son éclectisme. Je prends plaisir avec mon équipe à monter tous les ans une programmation variée pour qu'il y en ait pour tous les goûts. Et qu'on puisse venir découvrir même des styles de musique que l'on ne connaît pas. Et tout tourne toujours autour de la guitare, sous ses différents aspects et sous différents styles musicaux. Et c'est cette variété qui est intéressante pour tout le monde, pour nous comme pour le public.
2: Du 16 au 19 juillet, Festival international de guitare de Plot. Buvette et restauration sur place. N'hésitez pas à vous inscrire. On trouve toutes les informations sur Internet, guitare de Plot.
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0: Et dans un instant, nous retrouvons votre agenda répondeur qui nous entraîne à Albussac et à Saint-Bonnet-l'Hévert.

0: Rail Only Window qui ne sera CX.
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0: Et c'est la fête de la musique à Albussac avec l'association des parents d'élèves, mais ce ne sera pas dimanche, ce sera samedi.
2: Papa, dis-moi ce qui se passe à Albussac le 20 juin.
3: Eh bien, le 20 juin, à partir de 19h, à la salle des fêtes d'Albussac, c'est la fête de la musique et c'est organisé par l'APE. L'entrée est gratuite, on pourra y manger et y boire. La soirée commence par une scène ouverte. Puis deux groupes, les Icar et Madine Calypse.
2: Mais c'est où ?
3: À la salle des fêtes, je te dis, la salle des fêtes d'Albussac, le 20 juin à 19h. Venez nombreux !
0: Et un concert grégorien à Saint-Bonnet-Elvert.
4: L'association l'Elvertoise de Saint-Bonnet-Elvert vous invite à un concert de chants grégoriens et chants médiévaux par le groupe vocal Schola Cantorum de Marc Latour. Dimanche 21 juin 2026 à 16h, église de Saint-Bonnet-Elvert, entrée libre, participation chapeau. Indépendamment de toute croyance, ce concert est accessible à tous pour un moment d'écoute, de découverte, de rencontre et de simplicité. Notez bien, dimanche 21 juin 2026, à 16h, église de Saint-Bonnet-Elvert.
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0: Merci pour vos messages. Vous aussi, laissez-nous vos propres messages qui seront diffusés sur les ondes d'ACX. Et puis, c'est ouvert à toutes les associations de la Xintrie et des environs et c'est gratuit. Et maintenant, Marie nous parlera des visites théâtralisées qui reprennent, comme chaque année, avec la Maison du patrimoine d'Argentas sur Dordogne.
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6: 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Le jeudi 25 juin à 20h45, visite théâtralisée d'Argentas sur Dordogne.
0: Et maintenant, partons à la découverte de l'accordéon, toujours avec Marie. Et puis, c'est la fête de la musique partout, donc c'est aussi à Saint-Privat. Et ce sera samedi également.

0: icônes du rock français enflammeront l'Olympia de Paris avec leur dernier album Tempête Tempête. Ils seront en tournée dès le mois de septembre, c'est-à-dire pendant tout l'automne. Les vents passent sur ACX. Manu, ciao.
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0: Salut Gisèle, vous nous entraînez à Saint-Privat.
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0: Merci d'avoir été avec nous. Merci à toute l'équipe d'ACX. Bonne soirée, oui, tout à fait. Bonne journée et puis à bientôt sur ACX. 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

0: L'essentiel de l'actualité, bonne nouvelle pour les automobilistes. Le prix du pétrole poursuit sa baisse après l'accord conclu entre les États-Unis et l'Iran. Le baril de Brent est même repassé sous les $80, une première depuis le 3 mars. Les marchés misent sur un apaisement durable au Moyen-Orient et sur une réouverture du détroit d'Ormuz. Près de 900 000 demandes déjà enregistrées pour l'aide aux grands rouleurs, mise en place par le gouvernement après la hausse des prix des carburants. Cette aide de 100 euros est destinée aux travailleurs modestes qui utilisent beaucoup leur voiture. Les premiers versements démarrent ce mercredi. Le tueur en série Francis Holm va de nouveau comparaître devant la justice. Il est renvoyé devant la cour d'assises des Hauts-de-Seine pour le meurtre de Jean-Joseph Clément, un réparateur agricole retrouvé mort dans le Vaucluse en 1989. Déjà soupçonné à l'époque, Francis Holm avait bénéficié d'un non-lieu avant la réouverture de ce cold case en 2023. Et puis en foot, en pleine Coupe du Monde, la Tunisie change déjà de sélectionneur. Après la lourde défaite contre la Suède, Sabri Lamouchi est remplacé par Hervé Renard. Il aura la lourde tâche de relever l'équipe avec les deux matchs à venir face au Japon et aux Pays-Bas.
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1: Bonjour à tous. À la une de l'actualité, les Bleus joyeux ce matin après leur victoire contre le Sénégal pour commencer leur mondial hier soir. Succès 3-1 avec un doublé de Kylian Mbappé et un but de Bradley Barcola. L'équipe de France est deuxième de son groupe derrière la Norvège, vainqueur de l'Irak 4-1. Et cette nuit, l'Argentine a battu l'Algérie 3-0 avec un triplé de Lionel Messi. Une vague de chaleur s'installe sur le pays. Météo France prévoit une hausse des températures à partir d'aujourd'hui. 30 à 35 degrés sur une grande partie du pays et jusqu'à 37 degrés localement dans le sud-ouest, le centre-ouest et le centre-est. Le pic est attendu entre vendredi et dimanche avec des pointes pouvant atteindre 40 degrés sur le centre-val de Loire, le Poitou-Charentes, l'Île-de-France et la vallée du Rhône. Une enseignante d'une école d'Avignon accusée d'avoir attaché un élève de CE2 à sa chaise avec une corde à sauter. Les faits se seraient produits le mois dernier. La mère de l'enfant a déposé plainte pour violence, humiliation et propos racistes présumés. L'enseignante n'a pas repris son poste depuis. Puis une enquête est en cours. En tennis, plusieurs Français engagés sur le gazon aujourd'hui en huitième de finale en Allemagne à Halle. Nous avons Terence Hattmann et au tournoi du Queens en huitième de finale également place à Adrian Manarino.
2: Fin de l'actualité et tout de suite la météo sur ACX.
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6: Un temps chaud et lumineux nous accompagnera jusqu'à ce soir. Le soleil brillera de plein feu en Xaintrie. Des températures minimales qui grimperont rapidement, 15 degrés au lever du jour et 27 à 11 heures. Quant au maximal, elles iront jusqu'à 33 degrés par endroit. Vent soutenu d'est-nord-est, puis suivi de sud-sud-ouest. Il fera 31 degrés à Mercœur et 33 à Beaulieu-sur-Dordogne.
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0: Et en ce mercredi 17 juin, nous fêtons les Hervé, les Béliers. Si vous avez en tête un projet immobilier, le plan de financement doit être au point avant de prendre une décision définitive. Taureau, votre détermination montrera que vous méritez vraiment un avancement. Les Gémeaux, vous retrouvez un climat affectif apaisant, propice à la complicité. Cancer, ce n'est pas en gardant tout pour vous ou en explosant que vous ferez avancer les choses. Lion, les tensions familiales s'adoucissent enfin. Vierge, votre confiance est justifiée. Les Balances, vous aurez le soutien de votre partenaire. Scorpion, vous avez des échanges plus sereins en famille. Sagittaire, des projets vous tiennent à cœur depuis longtemps et vous voudrez tout mettre en œuvre pour qu'ils se réalisent. Les Capricornes, vous aurez de bonnes idées et saurez les mettre en pratique. Verseau, une opportunité de promotion ou de changement de travail est annoncée. Les Poissons, dans l'ensemble, le secteur matériel se porte bien. Bonne journée et à demain.
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1: Un temps agréable au programme, du soleil et un beau ciel bleu, mais on note quelques passages nuageux en matinée sur la moitié nord du pays. Ils vont rapidement se dissiper. Les températures sont en hausse par rapport à ces derniers jours. Ce matin, elles sont comprises entre 18 et 29 degrés. Cet après-midi, il fera 19 degrés à Brest, 21 à Cherbourg, 26 à Lille, 29 degrés à Nantes, 30 à Reims, 32 à Paris, 34 à Lyon et 35 degrés du côté de Bordeaux.
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3: Bonjour à tous, à la une de l'actualité, les Bleus joyeux ce matin après leur victoire contre le Sénégal pour commencer leur mondial hier soir, succès 3-1 avec un doublé de Kylian Mbappé et un but de Bradley Barcola. L'équipe de France est deuxième de son groupe derrière la Norvège, vainqueur de l'Irak 4-1 et cette nuit l'Argentine a battu l'Algérie 3-0 avec un triplé de Lionel Messi. Une vague de chaleur s'installe sur le pays, Météo France prévoit une hausse des températures à partir d'aujourd'hui, 30 à 35 degrés sur une grande partie du pays et jusqu'à 37 degrés localement dans le sud-ouest, le centre-ouest et le centre-est. Le pic est attendu entre vendredi et dimanche avec des pointes pouvant atteindre 40 degrés sur le centre-val de Loire, le Poitou-Charentes, l'Île-de-France et la vallée du Rhône. Une enseignante d'une école d'Avignon accusée d'avoir attaché un élève de CE2 à sa chaise avec une corde à sauter. Les faits se seraient produits le mois dernier. La mère de l'enfant a déposé plainte pour violence, humiliation et propos racistes présumés. L'enseignante n'a pas repris son poste depuis. Une enquête est en cours. En tennis, plusieurs Français engagés sur le gazon aujourd'hui. En huitième de finale en Allemagne à Halle, nous avons Terence Hattmann et au tournoi du Queens, en huitième de finale également, place à Adrian Manarino.
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0: ont choisi la Suisse. C'est notamment le cas de Tadej Pogacar, double vainqueur sortant du Tour de France. On retrouvera Mathieu Van Der Poel, Primoz Roglic ou encore Lenny Martinez, Valentin Madoz et Romain Grégoire côté français. En basket, deuxième manche de la finale du championnat de France entre le Paris Basketball et Monaco. Ça se passe encore sur le parquet parisien qui mène 1-0 pour le moment, début de la rencontre à 20h30. Et puis en volley, cinquième match de Ligue des Nations pour l'équipe de France féminine. Les Bleus affrontent le Brésil. Les Françaises tenteront de décrocher leur deuxième victoire face aux Brésiliennes. Des Brésiliennes qui sont encore invaincues dans la compétition. Voilà pour l'essentiel de l'actu sportive.
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1: Bonjour à tous. À la une de l'actualité, les Bleus joyeux ce matin après leur victoire contre le Sénégal pour commencer leur mondial hier soir. Succès 3-1 avec un doublé de Kylian Mbappé et un but de Bradley Barcola. L'équipe de France est deuxième de son groupe derrière la Norvège, vainqueur de l'Irak 4-1. Et cette nuit, l'Argentine a battu l'Algérie 3-0 avec un triplé de Lionel Messi. Une vague de chaleur s'installe sur le pays. Météo France prévoit une hausse des températures à partir d'aujourd'hui, 30 à 35 degrés sur une grande partie du pays et jusqu'à 37 degrés localement dans le sud-ouest, le centre-ouest et le centre-est. Le pic est attendu entre vendredi et dimanche avec des pointes pouvant atteindre 40 degrés sur le centre-val de Loire, le Poitou-Charente, l'Île-de-France et la vallée du Rhône. Et comment protéger nos animaux avec ces fortes températures? Les chiens allaitent davantage, les chats cherchent les coins d'ombre ou restent couchés sur le carrelage. Charlotte Le Néguston est vétérinaire. Elle donne des astuces aux propriétaires d'animaux.
2: On hydrate nos animaux régulièrement, donc toujours avoir une bouteille d'eau à portée pour qu'ils puissent boire, comme nous de toute façon. Les animaux savent pas bien réguler la température, les chats un peu mieux. Et par contre, pour les chiens, non, il ne faut pas qu'ils sortent. Et ne pas hésiter dans ce cas-là à leur mettre des chaussettes ou des chaussures. Il existe des chaussures exprès pour pas qu'ils se brûlent. Et si à un moment donné, on a le moindre doute, on a des animaux qui sont agités avec la température, qui ont du mal à reprendre leur respiration, qui respirent fort et tout ça, dans ce cas-là, on n'hésite pas, on les baigne. On les met dans la douche ou dans la baignoire ou dehors avec le tuyau d'arrosage et on les trempe complètement. Parce que nos chiens en particulier sont incapables de suer.
1: Des propos recueillis par Mélinde Bach. Et les serviettes humides, les jouets rafraîchissants et les aliments composés à base d'eau peuvent également aider à la régulation de leur température. Une enseignante d'une école d'Avignon accusée d'avoir attaché un élève de CE2 à sa chaise avec une corde à sauter. Les faits se seraient produits le mois dernier. La mère de l'enfant a déposé plainte pour violence, humiliation et propos racistes présumés. L'enseignante n'a pas repris son poste depuis. Un rassemblement de soutien à la famille est prévu demain soir. Une enquête est en cours. Et du tennis pour terminer, plusieurs Français engagés sur le gazon aujourd'hui. Terence Atman joue en huitième de finale contre Daniil Medvedev au tournoi de Halle en Allemagne. Adrian Manarino est opposé à Arthur Ferry au tournoi du Queens pour une place en quart de finale. Voilà pour l'essentiel de l'actualité en ce mercredi matin. Passez une excellente journée.
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6: Un temps chaud et lumineux nous accompagnera jusqu'à ce soir. Le soleil brillera de plein feu en Xaintrie. Des températures minimales qui grimperont rapidement, 15 degrés au lever du jour et 27 à 11 heures. Quant au maximal, elles iront jusqu'à 33 degrés par endroit. Vent soutenu d'est-nord-est, puis suivi de sud-sud-ouest. Il fera 31 degrés à Mercœur et 33 à Beaulieu-sur-Dordogne.
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0: Aujourd'hui, 17 juin, nous fêtons les Hervé, Adam et Émilie. C'est aussi la journée internationale du combat contre la désertification et la sécheresse. C'est le 17 juin 1961 que naissait Gérard de Suresnes, auditeur des libres antennes de Fun Radio. L'alcoolique le plus célèbre de la bande FM devint même animateur. Il nous a quittés en mai 2005. Joyeux anniversaire à Barry Manilow, né le 17 juin 1943, à Eddie Merckx, né en 1945, à Marc Jolivet, né en 1950, à Étienne Chatillez et Fabienne Thibault, né en 1952, à Francis Gilibre des Chevaliers du Fiel, né en 1959, à Lyon, né en 1962, et à Venus Williams, né le 17 juin 1980. C'est aussi le 17 juin 2008 que disparaissait Sid Charisse, né en mars 1921. En 2019, décès de Mohamed Morsi, qui fut président de la République égyptienne de 2012 à 2013 et né en août 1951. Enfin, le 17 juin 2022, décès de Jean-Louis Trintignant, né en décembre 1930. Le 17 juin 1885, c'est l'arrivée à New York de la statue de la liberté donnée par la France aux États-Unis. En 1938, la noix de Grenoble est le premier fruit à obtenir une AOC. En 1972, 5 cambrioleurs, repérés par un agent de sécurité, sont arrêtés par la police dans l'immeuble de Watergate. En 2005, le tristement célèbre ouragan Katrina atteint la côte du sud-est de la Floride. Enfin, le 17 juin 2017, des incendies de forêt au Portugal font 64 morts. Le dicton du jour, soleil à la Saint-Hervé, fait présager d'un bel été. Demain, vous penserez à fêter les Léonces.
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0: sur la météo nationale.
1: Un temps agréable au programme, du soleil et un beau ciel bleu, mais on note quelques passages nuageux en matinée sur la moitié nord du pays. Ils vont rapidement se dissiper. Les températures sont en hausse par rapport à ces derniers jours. Ce matin, elles sont comprises entre 18 et 29 degrés. Cet après-midi, il fera 19 degrés à Brest, 21 à Cherbourg, 26 à Lille, 29 degrés à Nantes, 30 à Reims, 32 à Paris, 34 à Lyon et 35 degrés du côté de Bordeaux.
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3: Bonjour à tous. À la une de l'actualité, les Bleus joyeux ce matin après leur victoire contre le Sénégal pour commencer leur mondial hier soir. Succès 3-1 avec un doublé de Kylian Mbappé et un but de Bradley Barcola. L'équipe de France est deuxième de son groupe derrière la Norvège, vainqueur de l'Irak 4-1. Et cette nuit, l'Argentine a battu l'Algérie 3-0 avec un triplé de Lionel Messi. Une vague de chaleur s'installe sur le pays. Météo France prévoit une hausse des températures à partir d'aujourd'hui, 30 à 35 degrés sur une grande partie du pays. Et jusqu'à 37 degrés localement dans le sud-ouest, le centre-ouest et le centre-est. Le pic est attendu entre vendredi et dimanche avec des pointes pouvant atteindre 40 degrés sur le centre-val de Loire, le Poitou-Charentes, l'Île-de-France et la vallée du Rhône. Une enseignante d'une école d'Avignon accusée d'avoir attaché un élève de CE2 à sa chaise avec une corde à sauter. Les faits se seraient produits le mois dernier. La mère de l'enfant a déposé plainte pour violence, humiliation et propos racistes présumés. L'enseignante n'a pas repris son poste depuis. Une enquête est en cours. En tennis, plusieurs Français engagés sur le gazon aujourd'hui. En huitième de finale en Allemagne à Halle, nous avons Terence Hattmann et au tournoi du Queens en huitième de finale également, place à Adrian Manarino.
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1: Et en ce mercredi 17 juin, nous fêtons les Hervé, les Béliers. Si vous avez en tête un projet immobilier, le plan de financement doit être au point avant de prendre une décision définitive. Taureau, votre détermination montrera que vous méritez vraiment un avancement. Les Gémeaux, vous retrouvez un climat affectif apaisant, propice à la complicité. Cancer, ce n'est pas en gardant tout pour vous ou en explosant que vous ferez avancer les choses. Lion, les tensions familiales s'adoucissent enfin. Vierge, votre confiance est justifiée. Les balances, vous aurez le soutien de votre partenaire. Scorpion, vous avez des échanges plus sereins en famille. Sagittaire, des projets vous tiennent à cœur depuis longtemps et vous voudrez tout mettre en œuvre pour qu'ils se réalisent. Les Capricornes, vous aurez de bonnes idées et saurez les mettre en pratique. Verseau, une opportunité de promotion ou de changement de travail est annoncée. Les Poissons, dans l'ensemble, le secteur matériel se porte bien. Bonne journée et à demain.
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1: Bonjour à tous, à la une de l'actualité, mission accomplie pour les Bleus. L'équipe de France a réussi son entrée dans la Coupe du Monde de football en battant hier soir le Sénégal 3-1 à New York, Julie Pierret.
2: Oui, les hommes de Didier Deschamps ont souffert en première période avant de hausser le ton après la pause. Kylian Mbappé a ouvert le score à la 66e minute avant que Bradley Barcola ne fasse le break. Un quart d'heure plus tard, le Sénégal a bien réduit l'écart dans le temps additionnel, mais Kylian Mbappé encore une fois immédiatement répondu avec un doublé. Il entre d'ailleurs un petit peu plus dans l'histoire du football français. L'attaquant du Real Madrid devient, avec 58 réalisations, le meilleur buteur de l'histoire de l'équipe de France. Il dépasse Olivier Giroud et signe aussi son 14e but en Coupe du Monde.
1: Merci Julie. Prochain match de la France lundi soir à 23h contre l'Irak. Dans l'autre match du groupe de la France, la Norvège l'a emporté 4-1 face à l'Irak justement. Autre match cette nuit, Argentine-Algérie avec la victoire de l'Argentine, 3-0 et un triplé de Lionel Messi. Une vague de chaleur s'installe sur le pays. Météo France prévoit une hausse des températures aujourd'hui, donc 30 à 35 degrés sur une grande partie du pays et jusqu'à 37 localement dans le sud-ouest, le centre-ouest et le centre-est. Le pic est attendu entre vendredi et dimanche avec des pointes pouvant atteindre 40 degrés sur le centre-val de Loire, le Poitou-Charentes, l'Île-de-France et la vallée du Rhône. Face à la vague de chaleur, les oraux de français, le grand oral du bac pourrait être reporté localement. Le ministre de l'Éducation nationale évoque des décalages de quelques heures ou de quelques jours dans les établissements les plus exposés. L'objectif, garantir de bonnes conditions pour les candidats et les examinateurs. Une enseignante d'une école d'Avignon accusée d'avoir attaché un élève de CE2 à sa chaise avec une corde à sauter. Les faits se seraient produits le mois dernier. La mère de l'enfant a déposé plainte pour violence, humiliation et propos racistes présumés. L'enseignante n'a pas repris son poste depuis. Un rassemblement de soutien à la famille est prévu demain soir, une enquête est en cours. À l'étranger, des pétroliers iraniens ont franchi le détroit d'Ormuz. Après 2 mois de blocus imposés par les États-Unis, un accord de paix sera signé vendredi en Suisse entre Washington et Téhéran. Et l'Iran menace Israël de représailles après des frappes au Liban. Elles ont fait 4 morts hier. Et en cyclisme, c'est la première étape du Tour de Suisse. Aujourd'hui, si certains favoris du Tour de France ont choisi le Tour Auvergne-Rhône-Alpes pour se préparer, d'autres ont choisi la Suisse. C'est le cas notamment de Tadej Pogacar, double vainqueur sortant. Belle journée à tous.
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3: Un temps chaud et lumineux nous accompagnera jusqu'à ce soir. Le soleil brillera de plein feu en Xaintrie. Des températures minimales qui grimperont rapidement, 15 degrés au lever du jour et 27 à 11 heures. Quant au maximal, elles iront jusqu'à 33 degrés par endroit. Vent soutenu d'est-nord-est, puis suivi de sud-sud-ouest. Il fera 31 degrés à Mercœur et 33 à Beaulieu-sur-Dordogne.
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1: Un temps agréable au programme, du soleil et un beau ciel bleu, mais on note quelques passages nuageux en matinée sur la moitié nord du pays. Ils vont rapidement se dissiper. Les températures sont en hausse par rapport à ces derniers jours. Ce matin, elles sont comprises entre 18 et 29 degrés. Cet après-midi, il fera 19 degrés à Brest, 21 à Cherbourg, 26 à Lille, 29 degrés à Nantes, 30 à Reims, 32 à Paris, 34 à Lyon et 35 degrés du côté de Bordeaux.
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3: Bonjour à tous. À la une de l'actualité, mission accomplie pour les Bleus. L'équipe de France a réussi son entrée dans le mondial hier en battant le Sénégal 3-1 à New York avec un doublé de Kylian Mbappé et un but de Bradley Barcola. Prochain match pour la France lundi prochain contre l'Irak. Ça sera à 23h heure française. Une vague de chaleur s'installe sur le pays. Météo France prévoit une hausse des températures aujourd'hui, donc 30 à 35 degrés sur une grande partie du pays et jusqu'à 37 localement dans le sud-ouest, le centre-ouest et le centre-est. Le pic est attendu entre vendredi et dimanche avec des pointes pouvant atteindre 40 degrés sur le centre-val de Loire, le Poitou-Charentes, l'Île-de-France et la vallée du Rhône. Face à la vague de chaleur, les oraux de français, le grand oral du bac pourrait être reporté localement. Le ministre de l'Éducation nationale évoque des décalages de quelques heures ou de quelques jours dans les établissements les plus exposés. L'objectif, garantir de bonnes conditions pour les candidats et les examinateurs. Et en cyclisme, c'est la première étape du Tour de Suisse. Si certains favoris du Tour de France ont choisi le Tour Auvergne-Rhône-Alpes pour se préparer, d'autres ont choisi la Suisse. C'est notamment le cas de Tadej Pogačar, double vainqueur sortant.

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1: Bonjour à tous, à la une de l'actu sportive, une victoire pour lancer leur mondial. Les Bleus se sont imposés 3-1 face au Sénégal, un doublé de Kylian Mbappé, un but de Bradley Barcola. Kylian Mbappé est d'ailleurs devenu le meilleur buteur de l'équipe de France avec 58 buts et meilleur buteur français en Coupe du Monde avec 14 réalisations. Il double Olivier Giroud et Juste Fontaine. Dans l'autre match du groupe de la France, la Norvège s'est imposée 4-1 face à l'Irak. Autre match cette nuit, Argentine-Algérie, victoire de l'Argentine avec un triplé de Lionel Messi qui rejoint Miroslav Klose en tête du classement des buteurs en Coupe du Monde avec 16 réalisations. En cyclisme, c'est la première étape du Tour de Suisse. Si certains favoris du Tour de France ont choisi le Tour Auvergne-Rhône-Alpes pour se préparer, d'autres ont choisi la Suisse. C'est notamment le cas de Tadej Pogacar, double vainqueur sortant du Tour de France. On retrouvera Mathieu Van Der Poel, Primoz Roglic ou encore Lenny Martinez, Valentin Mados et Romain Grégoire côté français. En basket, deuxième manche de la finale du championnat de France entre le Paris Basketball et Monaco. Ça se passe encore sur le parquet parisien qui mène 1-0 pour le moment au début de la rencontre à 20h30. Et puis en volley, cinquième match de Ligue des Nations pour l'équipe de France féminine. Les Bleus affrontent le Brésil. Les Françaises tenteront de décrocher leur deuxième victoire face aux Brésiliennes. Des Brésiliennes qui sont encore invaincues dans la compétition. Voilà pour l'essentiel de l'actu sportive.
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0: C'est l'heure de la chronique de Christophe afin de savoir quels sont les programmes télé pour ce soir.
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2: Voici ma sélection télé pour ce mercredi 17 juin avec ce soir sur TF1 la série Good American Family à 21h10. Sur France 2, Danse ta vie, téléfilm. Sur France 3, Des racines et des ailes, passion patrimoine, terroir d'excellence dans les Alpes provençales. C'est présenté par Carole Gaessler. Sur M6, Coupe du monde de la FIFA, le mag à 21h05 en direct, présenté par Ophélie Meunier avant le match. Angleterre-Croatie à 21h50. Sur France 4, ce soir, vous allez retrouver le concert 100% Johnny live à la Tour Eiffel. Concert enregistré en juin 2000 depuis le Champ de Mars à Paris. Sur W9, Star 80, histoire d'un phénomène culte, documentaire. Sur TMC, Chasse gardée avec Hakim Djemili et Camille Lou, film. Ce soir sur C Star, les saveurs du palais avec notamment Catherine Fro et Jean Dormesson. Sur TF1, série film La mécanique de l'ombre avec François Cluzet. Brise de Nice sur Sister avec Jean Dujardin et Clovis Cornillac. Enfin sur RMC Story, Mon curé chez les nudistes, film de 1982 avec notamment Paul Prébois. Bon zapping!
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1: Bonjour à tous. À la une de l'actualité, mission accomplie pour les Bleus. L'équipe de France a réussi son entrée dans la Coupe du Monde de football en battant hier soir le Sénégal 3-1 à New York, Julie Pierret.
2: Oui, les hommes de Didier Deschamps ont souffert en première période avant de hausser le ton après la pause. Kylian Mbappé a ouvert le score à la 66e minute avant que Bradley Barcola ne fasse le break. Un quart d'heure plus tard, le Sénégal a bien réduit l'écart dans le temps additionnel. Mais Kylian Mbappé, encore une fois, immédiatement répondu avec un doublé. Il entre d'ailleurs un petit peu plus dans l'histoire du football français. L'attaquant du Real Madrid devient, avec 58 réalisations, le meilleur buteur de l'histoire de l'équipe de France. Il dépasse Olivier Giroud et signe aussi son 14e but en Coupe du Monde.
1: Merci Julie. Prochain match de la France lundi soir à 23h contre l'Irak. Dans l'autre match du groupe de la France, la Norvège l'a emporté 4-1 face à l'Irak, justement. Autre match cette nuit, Argentine-Algérie avec la victoire de l'Argentine, 3-0 et un triplé de Lionel Messi. Une vague de chaleur s'installe sur le pays. Météo France prévoit une hausse des températures aujourd'hui, donc 30 à 35 degrés sur une grande partie du pays et jusqu'à 37 localement dans le sud-ouest, le centre-ouest et le centre-est. Le pic est attendu entre vendredi et dimanche avec des pointes pouvant atteindre 40 degrés sur le centre-val de Loire, le Poitou-Charentes, l'Île-de-France et la vallée du Rhône. Face à la vague de chaleur, les oraux de français, le grand oral du bac pourrait être reporté localement. Le ministre de l'Éducation nationale évoque des décalages de quelques heures ou de quelques jours dans les établissements les plus exposés. L'objectif, garantir de bonnes conditions pour les candidats et les examinateurs. Une enseignante d'une école d'Avignon accusée d'avoir attaché un élève de CE2 à sa chaise avec une corde à sauter. Les faits se seraient produits le mois dernier. La mère de l'enfant a déposé plainte pour violence, humiliation et propos racistes présumés. L'enseignante n'a pas repris son poste depuis. Un rassemblement de soutien à la famille est prévu demain soir, une enquête est en cours. À l'étranger, des pétroliers iraniens ont franchi le détroit d'Ormuz. Après 2 mois de blocus imposés par les États-Unis, un accord de paix sera signé vendredi en Suisse entre Washington et Téhéran. Et l'Iran menace Israël de représailles après des frappes au Liban. Elles ont fait 4 morts hier. Et en cyclisme, c'est la première étape du Tour de Suisse. Aujourd'hui, si certains favoris du Tour de France ont choisi le Tour Auvergne-Rhône-Alpes pour se préparer, d'autres ont choisi la Suisse. C'est le cas notamment de Tadej Pogacar, double vainqueur sortant. Et belle journée à tous.
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0: Bonjour à tous. Le record pour Mbappé, il est tombé ce mardi soir. L'équipe de France a dominé le Sénégal 3-1 à New York avec un doublé du capitaine, 66e, 90e plus 6, qui devient ainsi le meilleur buteur de l'histoire des Bleus, 58 buts, et le meilleur buteur français en Coupe du Monde, 14 réalisations. Bradley Barcola a aussi marqué, 82e, tandis qu'Ibrahim Mbaye a réduit l'écart en fin de match, 90e plus 5. Dans le groupe I, la Norvège a écrasé l'Irak 4-1 à Boston dans la nuit. Lionel Messi a lui aussi marqué ce mercredi matin contre l'Algérie à 3h, heure de Paris, devenant l'un des deux seuls joueurs à briller dans 5 mondiaux différents aux côtés de Cristiano Ronaldo. Côté autres résultats, l'Iran et la Nouvelle-Zélande ont fait match nul 2-2 lundi, tout comme l'Arabie Saoudite et l'Uruguay mardi 1-1. Balogun, Ayari, Havertz et Just mènent pour l'instant le classement des buteurs avec 2 buts chacun. L'Autriche et la Jordanie viennent de s'affronter ce matin dans le groupe J. Place ce mercredi soir au Portugal contre la République démocratique du Congo à 19h, puis à l'Angleterre face à la Croatie à 22h. La suite à suivre. Belle écoute.
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5: Un temps agréable au programme, du soleil et un beau ciel bleu, mais on note quelques passages nuageux en matinée sur la moitié nord du pays. Ils vont rapidement se dissiper. Les températures sont en hausse par rapport à ces derniers jours. Ce matin, elles sont comprises entre 18 et 29 degrés. Cet après-midi, il fera 19 degrés à Brest, 21 à Cherbourg, 26 à Lille, 29 degrés à Nantes, 30 à Reims, 32 à Paris, 34 à Lyon et 35 degrés du côté de Bordeaux.
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0: Aujourd'hui, 17 juin, nous fêtons les Hervé, Adam et Émilie. C'est aussi la journée internationale du combat contre la désertification et la sécheresse. C'est le 17 juin 1961 que naissait Gérard de Suresne, auditeur des libres antennes de Fun Radio. L'alcoolique le plus célèbre de la bande FM devint même animateur. Il nous a quittés en mai 2005. Joyeux anniversaire à Barry Manilow, né le 17 juin 1943, à Eddie Merckx, né en 1945, à Marc Jolivet, né en 1950, à Étienne Chatillez et Fabienne Thibault, né en 1952, à Francis Gilibre des Chevaliers du Fiel, né en 1959, à Lio, né en 1962, et à Venus Williams, né le 17 juin 1980. C'est aussi le 17 juin 2008 que disparaissait Sid Charis, né en mars 1921. En 2019, décès de Mohamed Morsi, qui fut président de la République égyptienne de 2012 à 2013 et né en août 1951. Enfin, le 17 juin 2022, décès de Jean-Louis Trintignant, né en décembre 1930. Le 17 juin 1885, c'est l'arrivée à New York de la Statue de la Liberté donnée par la France aux États-Unis. En 1938, la noix de Grenoble est le premier fruit à obtenir une AOC. En 1972, 5 cambrioleurs, repérés par un agent de sécurité, sont arrêtés par la police dans l'immeuble du Watergate. En 2005, le tristement célèbre ouragan Katrina atteint la côte du sud-est de la Floride. Enfin, le 17 juin 2017, des incendies de forêt au Portugal font 64 morts. Le dicton du jour, soleil à la Saint-Hervé, fait présager d'un bel été. Demain, vous penserez à fêter les Léonces.
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0: Affreux, sale et méchant, Benjamin Potel.
1: Insecte commun autour des maisons et dans les jardins de Xaintry, l'homme me craint et me combat depuis des lustres. Il est vrai que je ne gagnerai jamais le premier prix de beauté entomologique et que j'ai parfois tendance à occasionner des dégâts parmi les plantes, légumes et fruits frais si je viens à pulluler. Mais le pompon, c'est que les humains m'accusent de les piquer et qu'ils me croient capable d'aller explorer certains de leurs orifices naturels. Je suis pourtant, malgré mes particularités anatomiques, un insecte totalement inoffensif et qui évite bien de s'approcher d'eux. Je peux même être fort utile car j'ai un gym alimentaire en fait bien plus varié. En effet, je nettoie le sol en ingérant des débris végétaux et surtout me délecte de pucerons, cochenilles, limaces qui peuvent causer tant de dégâts dans les jardins. Et si mes populations pullulent effectivement parfois, de nombreux alliés du jardinier en profitent allègrement comme les mésanges, les crapauds ou les carabes. Je vis caché à l'abri de la lumière et dans les endroits humides, sous les pierres, dans les fentes, dans la terre. Bien que considérée comme une espèce primitive, la femelle fait preuve d'un instinct maternel rare chez les insectes. C'est en automne qu'elle pond une cinquantaine d'œufs dans le sol ou sous les écorces. Et alors que le mâle meurt bien souvent durant l'hiver, elle veille sur sa progéniture jusqu'à l'éclosion printanière. Elle nettoie régulièrement les œufs et peut même les déplacer si les conditions environnementales ne lui conviennent plus. L'arrière de mon corps marron se termine par deux grandes pinces qui m'aident à replier mes petites ailes sur le dos, mais sont bien incapables de piquer qui que ce soit. Vous m'avez sûrement reconnu. Je suis le forficule, bien plus connu sous le nom de perce-oreille. Si vous m'observez prochainement autour de chez vous en Xaintry, merci de faire preuve de bienveillance en évitant de m'écraser ou de m'asperger de pesticides. Vous pourrez au contraire me fabriquer un abri, par exemple avec un simple pot de fleurs en terre cuite garni de paille ou une bûche de bois troué. Il vous suffira de l'installer à proximité des secteurs infestés du puceron afin que je vous aide à les contenir. En conclusion, vous conviendrez que moi, perce-oreille, je ne suis en rien une bestiole affreuse, sale et méchante.
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2: 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Alors ça m'a beaucoup aidé à faire mon deuil, que mon frère ait donné 6 organes, ça veut dire 6 personnes qui vivent maintenant, donc quelque part moi j'ai l'impression qu'il vit ailleurs. Ça m'aide beaucoup de penser ça en fait.
1: À quoi faut-il penser quand on est confronté à cette situation ?
2: Il faut qu'on sache exactement quels sont les tenants et les aboutissants et puis que ce soit pas juste les émotions qui parlent. Parce qu'en fait au moment où on parle de don d'organes, c'est terrible, c'est une mort soudaine. Et donc si on n'en a pas parlé avant, on pense que c'est mieux qu'il garde ses organes. Sachant que y a des gens qui attendent une greffe depuis très longtemps. Et ces gens-là, ça peut être vous, ça peut être moi, ça peut être des proches à vous.
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0: l'actualité, mission accomplie pour les Bleus. L'équipe de France a réussi son entrée dans la Coupe du Monde de football en battant hier soir le Sénégal 3-1 à New York, Julie Pierret.
1: Oui, les hommes de Didier Deschamps ont souffert en première période avant de hausser le ton après la pause. Kylian Mbappé a ouvert le score à la 66e minute avant que Bradley Barcola ne fasse le break. Un quart d'heure plus tard, le Sénégal a bien réduit l'écart dans le temps additionnel. Mais Kylian Mbappé, encore une fois, immédiatement répondu avec un doublé. Il entre d'ailleurs un petit peu plus dans l'histoire du football français. L'attaquant du Real Madrid devient, avec 58 réalisations, le meilleur buteur de l'histoire de l'équipe de France. Il dépasse Olivier Giroud et signe aussi son 14e but en Coupe du Monde.
0: Merci Julie. Prochain match de la France, lundi soir à 23h contre l'Irak. Dans l'autre match du groupe de la France, la Norvège l'a emporté 4-1 face à l'Irak, justement. Autre match cette nuit, Argentine-Algérie avec la victoire de l'Argentine, 3-0 et un triplé de Lionel Messi. Une vague de chaleur s'installe sur le pays. Météo France prévoit une hausse des températures aujourd'hui, donc 30 à 35 degrés sur une grande partie du pays et jusqu'à 37 localement dans le sud-ouest, le centre-ouest et le centre-est. Le pic est attendu entre vendredi et dimanche avec des pointes pouvant atteindre 40 degrés sur le centre-val de Loire, le Poitou-Charentes, l'Île-de-France et la vallée du Rhône. Face à la vague de chaleur, les oraux de français, le grand oral du bac pourraient être reportés localement. Le ministre de l'Éducation nationale évoque des décalages de quelques heures ou de quelques jours dans les établissements les plus exposés. L'objectif, garantir de bonnes conditions pour les candidats et les examinateurs. Une enseignante d'une école d'Avignon accusée d'avoir attaché un élève de CE2 à sa chaise avec une corde à sauter. Les faits se seraient produits le mois dernier. La mère de l'enfant a déposé plainte pour violence, humiliation et propos racistes résumés. L'enseignante n'a pas repris son poste depuis. Un rassemblement de soutien à la famille est prévu demain soir. Une enquête est en cours. À l'étranger, des pétroliers iraniens ont franchi le détroit d'Ormuz. Après 2 mois de blocus imposés par les États-Unis, un accord de paix sera signé vendredi en Suisse entre Washington et Téhéran. Et l'Iran menace Israël de représailles après des frappes au Liban. Elles ont fait 4 morts hier. Et en cyclisme, c'est la première étape du Tour de Suisse. Aujourd'hui, si certains favoris du Tour de France ont choisi le Tour Auvergne-Rhône-Alpes pour se préparer, d'autres ont choisi la Suisse. C'est le cas notamment de Tadej Pogacar, double vainqueur sortant. Belle journée à tous.
2: C'est la fin de ce flash. Merci d'être avec nous sur ACX. Rendez-vous dans une heure.
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6: Un temps chaud et lumineux nous accompagnera jusqu'à ce soir. Le soleil brillera de plein feu en Xaintrie. Des températures minimales qui grimperont rapidement, 15 degrés au lever du jour et 27 à 11 heures. Quant au maximal, elles iront jusqu'à 33 degrés par endroit. Vent soutenu d'est-nord-est, puis suivi de sud-sud-ouest. Il fera 31 degrés à Mercœur et 33 à Beaulieu-sur-Dordogne.
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1: Bonjour à tous, l'essentiel de l'actualité, l'intelligence artificielle s'invite au G7 à Evian. Aujourd'hui, plusieurs dirigeants du secteur participent à un déjeuner de travail consacré à la sécurisation de l'IA. Une déclaration commune sur l'interdiction des réseaux sociaux aux moins de 15 ou 16 ans pourrait aussi être publiée. Le ministre de l'Éducation nationale, Édouard Geoffrey, a donné des précisions sur les possibles reports des oraux du baccalauréat en raison de la chaleur. Aucune température seuil n'a été fixée. Les décisions seront prises localement selon les conditions dans les établissements. Si un report est nécessaire, les candidats et les membres des jurys seront prévenus au plus tard vendredi pour des épreuves qui pourraient être décalées de quelques jours. Les eurodéputés doivent se prononcer aujourd'hui sur l'autorisation des nouveaux OGM dans l'Union européenne. Ces plantes génétiquement modifiées sont présentées par les défenseurs comme un moyen de mieux résister.

0: à la sécheresse ou aux maladies. Mais le texte suscite des inquiétudes chez certains agriculteurs et des élus. Ils dénoncent l'absence d'étiquetage pour les consommateurs. Et puis, mission accomplie pour les Bleus. L'équipe de France a réussi son entrée dans la Coupe du Monde de football en battant le Sénégal 3 buts à 1 hier soir. Prochain match de la France, ce sera lundi soir à 23h contre l'Irak.
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2: Bonjour à tous. Le record pour Mbappé, il est tombé ce mardi soir. L'équipe de France a dominé le Sénégal 3-1 à New York avec un doublé du capitaine, 66e, 90e plus 6, qui devient ainsi le meilleur buteur de l'histoire des Bleus, 58 buts, et le meilleur buteur français en Coupe du Monde, 14 réalisations. Bradley Barcola a aussi marqué, 82e, tandis qu'Ibrahim Mbaye a réduit l'écart en fin de match, 90e plus 5. Dans le groupe I, la Norvège a écrasé l'Irak 4-1 à Boston dans la nuit. Lionel Messi a lui aussi marqué ce mercredi matin contre l'Algérie à 3h heure de Paris, devenant l'un des deux seuls joueurs à briller dans 5 mondiaux différents aux côtés de Cristiano Ronaldo. Côté autres résultats, l'Iran et la Nouvelle-Zélande ont fait match nul 2-2 lundi, tout comme l'Arabie Saoudite et l'Uruguay mardi 1-1. Balogun, Ayari, Havertz et Just mènent pour l'instant le classement des buteurs avec 2 buts chacun. L'Autriche et la Jordanie viennent de s'affronter ce matin dans le groupe J. Place ce mercredi soir au Portugal contre la République démocratique du Congo à 19h, puis à l'Angleterre face à la Croatie à 22h. La suite à suivre. Belle écoute.
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0: Grand soleil partout en France, pas un nuage à signaler, sauf localement à la pointe bretonne et dans le Grand Est, mais pas de quoi permettre de se protéger du soleil car oui, il va faire chaud, jusqu'à 34 degrés dans le Rhône et dans la région toulousaine, 33 degrés en Gironde, 32 dans les Hautes-Alpes, 31 dans le centre-val de Loire et à Paris, ou encore 30 degrés en Corse. Comptez aussi 29 à Strasbourg et Perpignan. Pareil à Nantes, les températures sont un peu plus fraîches du côté de Biarritz, Nice, Marseille ou encore Lille avec 25 à 26 degrés. C'est à Brest que la température est la plus agréable avec 19 degrés seulement.
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1: Le don d'organes est un acte de solidarité qui sauve des vies. Mais que dit la loi en France ? Professeur Tsimaratos, vous êtes directeur général adjoint chargé de la politique médicale et scientifique à l'Agence de la biomédecine. Quels sont les principes légaux qui encadrent cette pratique ?
2: Les trois grands principes sont le consentement présumé, la gratuité du don et l'anonymat entre le donneur et le receveur, sauf lorsqu'il s'agit d'un don du vivant. Ainsi, en France, nous sommes tous donneurs présumés, à moins d'avoir exprimé le contraire pendant qu'on était vivant. Le don d'organes est un acte de générosité et de solidarité. La loi interdit toute rémunération en contrepartie. L'anonymat préserve la famille du donneur et celle du receveur. Et lorsqu'il faut exprimer son refus, le principal moyen est de s'inscrire sur un registre qui est tenu par l'Agence de la biomédecine. Il est également possible de s'assurer que ses organes ne seront pas prélevés si on en a parlé à ses proches. Ce sont les proches qui seront contactés par l'équipe médicale au moment du décès et qui témoigneront.
1: En conclusion, professeur, un message à ceux qui nous écoutent.
2: 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En parler une fois suffit, et c'est une discussion qu'on n'oublie jamais.
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1: Bonjour à tous. À la une de l'actualité, la vague de chaleur s'étend sur le pays. Une cinquantaine de départements sont en vigilance jaune canicule. La vigilance orange devrait arriver demain. Comptez jusqu'à 37 degrés localement dans le sud-ouest, le centre-ouest et le centre-est. Le pic est prévu entre vendredi et dimanche avec des pointes pouvant atteindre 40 degrés sur le centre-val de Loire, le Poitou-Charentes, l'Île-de-France et la vallée du Rhône. Face à la vague de chaleur, les oraux de français et le grand oral du bac pourraient être reportés localement. Le ministre de l'Éducation nationale évoque des décalages de quelques heures ou de quelques jours dans les établissements les plus exposés. L'objectif, garantir de bonnes conditions pour les candidats et les examinateurs. Le risque de feux de forêt au niveau élevé aujourd'hui dans le Vaucluse. Le département est le seul en vigilance orange sur la carte de Météo France. La chaleur et la sécheresse favorisent les départs et la propagation des incendies. Les refus d'obtempérer augmentent sur les routes en France. Selon le ministère de l'Intérieur, plus de 28 000 ont été recensés l'an dernier, soit une hausse de 10% en un an. Au total, près de 37 000 délits de refus ont été enregistrés, une progression notamment attribuée à l'intensification des contrôles visant les conducteurs sans permis ou sans assurance. Les auteurs sont majoritairement des hommes de moins de 30 ans. Dans l'actualité aussi, et si les écrans devenaient les nouveaux ennemis de Woody et Buzz l'éclair? C'est le pari de Toy Story 5 qui débarque dans les salles de cinéma aujourd'hui, Julie Pierret.
2: Bonnie, il y a un colis pour toi.

0: extinction, ça recommence.
1: Les célèbres jouets de Pixar découvrent qu'ils ne sont plus au centre de l'attention des enfants. Leur nouvelle rivale s'appelle Lilipad, une tablette connectée qui accompagne la jeune Bonnie au quotidien.
2: J'écoute toujours tout, regarde.
3: Avec les jouets, on a passé tout l'été à aider Bonnie à se faire des amis.
2: En espagnol.
3: Con los juguetes nos pasamos todo el verano.
2: Quoi?
4: Proms pour étranger dans le placard.
1: Le film aborde plusieurs thèmes très actuels. La dépendance aux écrans, la pression des réseaux sociaux ou encore la peur de manquer quelque chose lorsque l'on n'est pas connecté. Ce cinquième volet met davantage en avant Jessie que Woody ou Buzz, mais il reste très drôle. Il est en tout cas salué par la critique.
5: Merci Julie. Et un succès des Bleus sur le terrain hier soir face au Sénégal 3-1 et aussi à la télévision. La victoire des Bleus a réuni 14 millions de téléspectateurs hier soir sur M6, soit 60% de part d'audience. Belle journée à tous.
2: Prochain Flash Info à 12h30 et tout de suite la météo locale sur ACX.
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2: Un temps chaud et lumineux nous accompagnera jusqu'à ce soir. Le soleil brillera de plein feu en Xaintrie. Des températures minimales qui grimperont rapidement, 15 degrés au lever du jour et 27 à 11 heures. Quant au maximal, elles iront jusqu'à 33 degrés par endroit. Vent soutenu d'est-nord-est, puis suivi de sud-sud-ouest. Il fera 31 degrés à Mercœur et 33 à Beaulieu-sur-Dordogne.
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2: Merci d'être avec nous sur ACX, l'actualité de vos sorties locales. C'est aujourd'hui en Xaintrie. Nous vous entraînerons à Saint-Privat, puis d'Arnac, Plou avec Marie sur ACX, Fête de la musique à Albussac, Fête de la musique un peu partout finalement ce week-end. Allez, c'est parti, à tout de suite sur ACX. Peu importe.

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1: Et dans quelques instants, nous partirons à Plo avec Marie sur ACX.

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0: Du 16 au 19 juillet, Festival international de guitare de Plo. Sabrina Delamare, vous êtes présidente de l'association qui organise. C'est la 5e édition. Qu'est-ce qui a donné l'impulsion pour créer ce festival?
1: C'est une impulsion familiale. J'ai deux enfants musiciens. Et quand nous sommes arrivés à Plo dans le Comtal il y a 6 ans, ils ont eu envie de créer un événement pour mettre en valeur le village.
0: Donc, du 16 au 19 juillet, 4 jours autour de la guitare. En fait, ça commence dès le mercredi. Il y a une projection mercredi soir, c'est ça?
1: Mercredi soir, c'est un partenariat avec une association du secteur qui s'appelle le Ciné Club des Montagnes. L'année dernière, c'était une soirée autour du blues que nous avions organisée. Cette année, le mercredi 15 au soir, nous allons projeter le film R de Miloš Forman et commencer à remonter le temps dans les années 70 en écoutant de la bonne musique.
0: Alors, il y a un gros stage qui dure 15 heures, qui commence aussi le mercredi, avec une restitution le samedi soir.
1: Il y a 2 stages organisés pendant le festival. Les stages démarrent le mercredi matin et se termine par un concert de restitution le samedi 18 à 19h. Il y a un stage écriture de chansons avec Cochlear, un artiste d'histoire, et un stage sur l'improvisation avec Charles Soberman.
0: Pour ceux qui ne peuvent pas faire le stage, il y a des masterclass le vendredi 17 juillet à 17h et le dimanche 19 à 17h aussi.
1: Le vendredi 17, il y a une masterclass qui s'appelle « Les rythmes brésiliens » par Felipe Dourado, un groupe qui jouera la veille, le jeudi soir. Il vient nous expliquer tous les rythmes brésiliens et les instruments qui s'y rapportent. Et le dimanche 19, c'est Jean-Yves Debecker, qui est professeur au conservatoire d'Aurillac, qui vient nous parler de la guitare contemporaine, nous faire découvrir la guitare contemporaine.
0: Le 16, le 17, le 18 et le 19, il y a des concerts tous les jours dès 19h. Est-ce que c'est tout public? Est-ce qu'il faut s'inscrire? Comment ça se passe?
1: Le jeudi 16, le premier concert est à 18h30. C'est un concert jeune public qui s'appelle Voyage musical au Brésil pour les enfants. Ensuite, le jeudi 16, le deuxième concert est à 21h, Musique du Monde. Le groupe Canto do Sol, et là, c'est encore le Brésil qui sera à l'honneur. Ensuite, les vendredis 17, samedi 18, dimanche 19, il y a des concerts à 19h et à 21h tous les jours.
0: Et c'est vraiment pour tous les âges, parce que j'ai vu que c'était gratuit pour les moins de 12 ans.
1: Oui, ce sera la 5e édition et tous les ans, nous avons des enfants qui assistent même au concert du soir. Parfois, ils s'endorment même le long de la scène, quand ça commence à durer en longueur. Mais c'est vraiment une programmation tout public. Le but étant d'ouvrir les oreilles de tous, petits et grands. Et effectivement, suivant les styles de musique, les enfants sont plus ou moins intéressés. Mais les enfants sont les bienvenus.
0: Et vous, Sabrina Delmar, qu'est-ce qui vous plaît le plus dans la programmation?
1: Son éclectisme. Je prends plaisir avec mon équipe à monter tous les ans une programmation variée pour qu'il y en ait pour tous les goûts et qu'on puisse venir découvrir même des styles de musique que l'on ne connaît pas. Et tout tourne toujours autour de la guitare, sous ses différents aspects et sous différents styles musicaux. Et c'est cette variété qui est intéressante pour tout le monde. Pour nous comme pour le public.
0: Du 16 au 19 juillet, Festival international de guitare de Plo. Buvette et restauration sur place. N'hésitez pas à vous inscrire. On trouve toutes les informations sur Internet. Guitare de Plo.
2: Merci Marie. Vous restez d'ailleurs à Plo et l'on vous retrouve tout à l'heure pour la fête de la musique.
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2: Alors qu'elles soient festives, culturelles ou sportives, envoyez-nous vos manifestations à info@acx-19.fr et nous les diffuserons et c'est gratuit. Je répète, info@acx-19.fr. 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

0: et passe Musicalius, passe Ducci, sorti en 1982. Voilà.
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0: Alors ACX met à votre disposition cet agenda répondeur. Vous appelez au numéro qui suivra tout à l'heure ou le numéro que vous venez d'entendre et vous nous laissez votre propre message. C'est gratuit, ouvert à tous, à toutes les associations de Xintrie et ses environs. Et maintenant, écoutons.
2: L'association L'Helvertoise de Saint-Bonnet-Helvert vous invite à un concert de chants grégoriens et chants médiévaux par le groupe vocal Schola Cantorum de Marc Latour, dimanche 21 juin 2026 à 16h, église de Saint-Bonnet-Helvert, entrée libre, participation chapeau. Indépendamment de toute croyance, ce concert est accessible à tous pour un moment d'écoute, de découverte, de rencontre et de simplicité. Notez bien, dimanche 21 juin 2026 à 16h, église de Saint-Bonnet-Helvert.
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4: Eh bien, le 20 juin, à partir de 19h, à la salle des fêtes d'Albussac, c'est la fête de la musique et c'est organisé par l'APE. 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La soirée commence par une scène ouverte, puis deux groupes, les Icares et Madine Calypse.
3: Mais c'est où ?
4: 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Venez nombreux !
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0: Merci infiniment pour vos messages. Et maintenant, direction Saint-Privat avec Colette sur ACX.
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6: 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Tous les samedis, de 10h à 17h, découvrez, chinez de beaux objets, meubles, bibelots, habits, pour donner une seconde vie à tous ces objets. 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Déposez aussi vos objets et meubles tous les mardis de 10h à 12h30. Saint-Tritri, ancienne salle des fêtes de Saint-Privat, 15 rue de la Croix du Puck. Vous pouvez aussi suivre les infos et nouveaux arrivages sur Facebook ou Instagram. Et une boîte mail est à votre disposition pour toute question sur saintritri@gmail.com.

0: La Brune est sur ACX et maintenant nous partons à Plot et puis à Pudernac avec Marie.
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2: Samedi 20 juin, fête de la musique à Plot. Concours de mangeurs de truffades, fête de la Saint-Jean, restauration sur place, buvette, concert en plein air et DJ dès 18h30. Samedi 20 juin, fête de la musique à Plot. Dimanche 21 juin, open air à la Cafouillère à Puy-d'Arnac. Organisé par Cab et Crew, DJ, animation, bar, snack, prix libre de midi à minuit. Dimanche 21 juin, open air à la Cafouillère à Puy-d'Arnac.
0: Merci Marie, que vous retrouverez demain dès 10h30 dans la famille Anxantry. Dans la Xanterie en famille. Et puis, merci d'avoir été avec nous. On se retrouve demain à partir de midi. Bonne journée, bonne soirée et merci à ACX. 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
3: Un temps chaud et lumineux nous accompagnera jusqu'à ce soir. Le soleil brillera de plein feu en Xintry. Des températures minimales qui grimperont rapidement, 15 degrés au lever du jour et 27 à 11 heures. Quant au maximal, elles iront jusqu'à 33 degrés par endroit. Vent soutenu d'est-nord-est, puis suivi de sud-sud-ouest. Il fera 31 degrés à Mercœur et 33 à Beaulieu-sur-Dordogne.
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5: Bonjour à tous. À la une de l'actualité, la vague de chaleur s'étend sur le pays. Une cinquantaine de départements sont en vigilance jaune canicule. La vigilance orange devrait arriver demain. Comptez jusqu'à 37 degrés localement dans le sud-ouest, le centre-ouest et le centre-est. Le pic est prévu entre vendredi et dimanche avec des pointes pouvant atteindre 40 degrés sur le centre-val de Loire, le Poitou-Charentes, l'Île-de-France et la vallée du Rhône. Face à la vague de chaleur, les oraux de français et le grand oral du bac pourraient être reporté localement. Le ministre de l'Éducation nationale évoque des décalages de quelques heures ou de quelques jours dans les établissements les plus exposés. L'objectif, garantir de bonnes conditions pour les candidats et les examinateurs. Le risque de feux de forêt au niveau élevé aujourd'hui dans le Vaucluse. Le département est le seul en vigilance orange sur la carte de Météo France. La chaleur et la sécheresse favorisent les départs et la propagation des incendies. Et le football avec l'équipe de France qui a battu le Sénégal 3-1 à la Coupe du Monde hier soir pour son début dans la compétition. Un succès sur le terrain et aussi à la télévision. La victoire des Bleus a réuni 14 millions de téléspectateurs sur M6 hier soir, soit 60% de part d'audience.

0: 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Et Ricochet.
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Saint-Julien-aux-Bois est une commune limitrophe du Cantal, non loin de Plot, bordée au sud par la Maronne qui fait office de frontière d'ailleurs avec l'Auvergne. L'altitude maximale de la commune est à 664 mètres et offre une vue privilégiée sur un environnement fait de gorges profondes, de vallées sauvages et au loin des monts d'Auvergne. Saint-Julien-aux-Bois tire son nom de l'ancien domaine de Bois et dès le XIVe siècle, on trouve associé à Saint-Julien Albois, avec un Y, ou d'Albois, et ce au moins jusqu'à la Révolution. Ensuite, Aubois s'est imposé dans un premier temps avec un O accent circonflexe, ce qui signifiait près du bois. Puis, peu à peu, ce O accent circonflexe a été remplacé par A-U-X, Aubois, ce qui change pour le coup complètement le sens du mot. Alors faudrait-il pour autant revenir au sens originel ? Voici un joli sujet de débat. Sous la Révolution, Saint-Julien-aux-Bois s'est brièvement appelé Saint-Julien-Quinsat. Saint-Julien-aux-Bois, c'est un bourg qui est attesté depuis le Moyen-Âge et il fut même au XIIe siècle le chef-lieu d'une petite vicairie civile. L'église de style roman de Saint-Julien-aux-Bois a été rebâtie au XIXe siècle après qu'elle se fût en partie effondrée, usée par les ans et les réparations pas toujours bien solides. L'église neuve fut inaugurée en 1889. La commune de Saint-Julien-aux-Bois compte, parmi ses enfants, un homme resté très célèbre en France, mais aussi en Amérique. Originaire du hameau de Lecoux, Jean-Augustin Peignière, conventionnel, ayant voté la mort de Louis XVI, plusieurs fois député, 6 fois, et enfin gouverneur aux affaires indiennes, en Floride, figurez-vous, où il devait mourir n'ayant jamais revu son pays. C'est à Saint-Augustin, donc aux États-Unis, qu'il est aujourd'hui encore enterré. Un peu plus bas que le hameau de Lecoux, dans les gorges escarpées de la Maronne, les ruines d'un très ancien village médiéval entourent encore la chapelle Saint-Pierre et sa fontaine miraculeuse, dite fontaine des sourds, réputée donc pour guérir de la surdité, un lieu totalement en dehors du monde, propice au recueillement. La commune de Saint-Julien-aux-Bois compte aujourd'hui 474 habitants, un chiffre en hausse par rapport au recensement de 2018.

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1: Bonjour à tous. À la une de l'actualité, la vague de chaleur s'étend sur le pays. Une cinquantaine de départements sont en vigilance jaune canicule. La vigilance orange devrait arriver demain. Comptez jusqu'à 37 degrés localement dans le sud-ouest, le centre-ouest et le centre-est. Le pic est prévu entre vendredi et dimanche avec des pointes pouvant atteindre 40 degrés sur le centre-val de Loire, le Poitou-Charentes, l'île de France et la vallée du Rhône. Face à la vague de chaleur, les oraux de français et le grand oral du bac pourraient être reportés localement. Le ministre de l'Éducation nationale évoque des décalages de quelques heures ou de quelques jours dans les établissements les plus exposés. L'objectif, garantir de bonnes conditions pour les candidats et les examinateurs. Le risque de feux de forêt au niveau élevé aujourd'hui dans le Vaucluse. Le département est le seul en vigilance orange sur la carte de Météo France. La chaleur et la sécheresse favorisent les départs et la propagation des incendies. Les refus d'obtempérer augmentent sur les routes en France. Selon le ministère de l'Intérieur, plus de 28 000 ont été recensés l'an dernier, soit une hausse de 10% en un an. Au total, près de 37 000 délits de refus ont été enregistrés, une progression notamment attribuée à l'intensification des contrôles visant les conducteurs sans permis ou sans assurance. Les auteurs sont majoritairement des hommes de moins de 30 ans. Dans l'actualité aussi, et si les écrans devenaient les nouveaux ennemis de Woody et Buzz l'éclair? C'est le pari de Toy Story 5 qui débarque dans les salles de cinéma aujourd'hui, Julie Pierret.
2: Bonnie, il y a un colis pour toi.
3: Ah, merci, merci.
4: Bonjour, je suis Lilypad. Jouons ensemble.
5: Oh, c'est l'extinction, ça recommence.
6: Les célèbres

0: Les jouets de Pixar découvrent qu'ils ne sont plus au centre de l'attention des enfants. Leur nouvelle rivale s'appelle Lilipad, une tablette connectée qui accompagne la jeune Bonnie au quotidien.
1: J'écoute toujours tout. Regarde.
2: Avec les jouets, on a passé tout l'été à aider Bonnie à se faire des amis.
1: En espagnol.
2: Con los juguetes nos pasamos todo el verano.
1: Quoi ?
3: Proms pour étranger dans le placard.
0: Le film aborde plusieurs thèmes très actuels. La dépendance aux écrans, la pression des réseaux sociaux ou encore la peur de manquer quelque chose lorsque l'on n'est pas connecté. Ce cinquième volet met davantage en avant Jessie que Woody ou Buzz, mais il reste très drôle. Il est en tout cas salué par la critique.
4: Merci Julie. Et un succès des Bleus sur le terrain hier soir face au Sénégal 3-1 et aussi à la télévision. La victoire des Bleus a réuni 14 millions de téléspectateurs hier soir sur M6, soit 60% de part d'audience. Belle journée à tous.
5: Le retour de l'info sur ACX dans une heure.
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2: Voici ma sélection télé pour ce mercredi 17 juin avec ce soir sur TF1 la série Good American Family à 21h10. Sur France 2, Danse ta vie, téléfilm. Sur France 3, Des racines et des ailes, passion patrimoine, terroir d'excellence dans les Alpes provençales. C'est présenté par Carole Gaessler. Sur M6, Coupe du monde de la FIFA, le mag à 21h05 en direct, présenté par Ophélie Meunier avant le match. Angleterre-Croatie à 21h50. Sur France 4, ce soir, vous allez retrouver le concert 100% de Johnny live à la Tour Eiffel. Concert enregistré en juin 2000 depuis le Champ de Mars à Paris. Sur W9, Star 80, histoire d'un phénomène culte, documentaire. Sur TMC, Chasse gardée avec Hakim Djemili et Camille Lou, film. Ce soir sur ces stars, les saveurs du palais avec notamment Catherine Fraud et Jean d'Ormesson. Sur TF1, série film La mécanique de l'ombre avec François Cluzet. Brise de Nice sur Sister avec Jean Dujardin et Clovis Cornillac. Enfin sur RMC Story, Mon curé chez les nudistes, film de 1982 avec notamment Paul Prébois. Bon zapping.
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1: Bonjour à tous. Le téléphone portable sera interdit dans les lycées à partir du 1er septembre. Le ministre de l'Éducation annonce que cette mesure entrera en vigueur dès la prochaine rentrée scolaire sous réserve de l'adoption définitive du texte de loi actuellement examiné. Le ministère prévoit d'accompagner les établissements dans sa mise en œuvre. À propos d'éducation, les oraux du bac pourront être reportés en cas de forte chaleur. Le ministre Édouard Geffrey annonce que les épreuves de français et le grand oral pourront être décalées localement de quelques heures ou alors de quelques jours en fonction des conditions météo dans certains centres d'examen. Les patrons de l'IA à la table du G7 ce midi à Evian. Parmi les invités, Sam Altman, patron d'OpenAI, Dario Amodei d'Anthropic et le français Arthur Mensch, le fondateur de Mistral AI, avec des discussions sur la souveraineté numérique après la décision américaine de restreindre l'accès à certains modèles d'IA avancés à l'étranger. Et puis le Portugal débute sa Coupe du Monde de foot ce mercredi face à la République démocratique du Congo dès 19h. L'Angleterre affrontera ensuite la Croatie dans l'un des chocs de la journée avant Ghana, Panama et Ouzbékistan, Colombie dans la nuit. Hier, la France a battu le Sénégal 3-1, doublé de Mbappé devenu avec 58 buts le meilleur buteur de l'équipe de France devant Olivier Giroud.
2: C'est la fin de ce flash. Prochain rendez-vous avec l'info dans une heure. Merci d'être avec nous.
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1: Bonjour à tous, l'essentiel de l'actualité, Donald Trump hausse le ton à 2 jours de la signature d'un accord entre l'Iran et les États-Unis. Le président américain menace de reprendre les frappes si Téhéran ne respecte pas ses engagements. Dans le même temps, Israël poursuit ses opérations militaires dans le sud du Liban où des frappes ont été signalées. Une nouvelle vague de chaleur s'installe en France. Le pic est attendu en fin de semaine avec pas mal de conséquences. Des événements annulés ce week-end partout en France. La SNCF annule 14 trains sur la ligne Paris-Limoges-Toulouse par précaution. Et certaines épreuves du bac et des épreuves anticipées pourraient être décalées dans les départements les plus touchés. C'est en tout cas ce que propose le ministre de l'Éducation, Édouard Geffray. Les ministres, les hauts fonctionnaires, les préfets ou encore les recteurs vont bientôt être soumis à des tests anti-drogue inopinés et obligatoires. Le Premier ministre Sébastien Lecornu demande la mise en place de dépistages salivaires pour certains agents de l'État. En cas de refus ou de résultats positifs, des sanctions disciplinaires pourront être prises. En cyclisme, Wout Van Aert ne participera pas au Tour de France. Le cycliste belge déclare forfait à cause d'une blessure au coude provoquée par une chute pendant un entraînement. Le départ de la grande boucle sera donné le 4 juillet depuis Barcelone.
2: C'est la fin de ce flash. Rendez-vous dans une heure.
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1: Un temps plutôt mitigé demain. En matinée, le soleil va dominer sur la quasi-totalité du pays, mais une perturbation va arriver par le nord-ouest avec des orages et quelques coups de tonnerre entre la Normandie, les Pays de la Loire et la Bretagne. En deuxième partie de journée, les orages et le vent vont se propager vers les Hauts-de-France, l'Île-de-France, l'Auvergne-Rhône-Alpes et l'Occitanie. Les températures demain matin, 18 à Brest, 25 à Lille, 27 à Nantes, 29 à Paris, 30 à Lyon, 31 à Auxerre. Demain après-midi, il fera entre 21 et 37 degrés.

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1: Bonjour à tous. L'essentiel de l'actualité, Donald Trump hausse le ton à 2 jours de la signature d'un accord entre l'Iran et les États-Unis. Le président américain menace de reprendre les frappes si Téhéran ne respecte pas ses engagements. Dans le même temps, Israël poursuit ses opérations militaires dans le sud du Liban où des frappes ont été signalées. Une nouvelle vague de chaleur s'installe en France. Le pic est attendu en fin de semaine avec pas mal de conséquences. Des événements annulés ce week-end partout en France. La SNCF annule 14 trains sur la ligne Paris-Limoges-Toulouse par précaution. Et certaines épreuves du bac et des épreuves anticipées pourraient être décalées dans les départements les plus touchés. C'est en tout cas ce que propose le ministre de l'Éducation, Édouard Geffray. Les ministres, les hauts fonctionnaires, les préfets ou encore les recteurs vont bientôt être soumis à des tests antidrogue inopinés et obligatoires. Le Premier ministre Sébastien Lecornu demande la mise en place de dépistages salivaires pour certains agents de l'État. En cas de refus ou de résultats positifs, des sanctions disciplinaires pourront être prises. En cyclisme, Wout Van Aert ne participera pas au Tour de France. Le cycliste belge déclare forfait à cause d'une blessure au coude provoquée par une chute pendant un entraînement. Le départ de la Grande Boucle sera donné le 4 juillet depuis Barcelone.
2: Fin de l'actualité et tout de suite la météo.
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1: Un temps plutôt mitigé demain. En matinée, le soleil va dominer sur la quasi-totalité du pays, mais une perturbation va arriver par le nord-ouest avec des orages et quelques coups de tonnerre entre la Normandie, les Pays de la Loire et la Bretagne. En deuxième partie de journée, les orages et le vent vont se propager vers les Hauts-de-France, l'Île-de-France, l'Auvergne-Rhône-Alpes et l'Occitanie. Les températures demain matin, 18 à Brest, 25 à Lille, 27 à Nantes, 29 à Paris, 30 à Lyon, 31 à Auxerre. Demain après-midi, il fera entre 21 et 37 degrés.
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1: Bonsoir à tous, à la une de l'actualité. 26 départements placés en vigilance orange pour la canicule à partir de demain. Ça concerne l'Île-de-France, le centre et une bonne moitié est du pays. Il fera entre 34 et 38 degrés jusqu'à dimanche, avec des pics à 40 degrés localement. Cette vague de chaleur devrait se poursuivre jusqu'en début de semaine prochaine. Et justement, les oraux du baccalauréat pourront être reportés localement en cas de forte chaleur. Une annonce faite hier par le ministre de l'Éducation nationale, Édouard Geffray. La climatisation des salles de classe pourrait être une solution. Mais pour Marion Dupré, il y a d'autres dispositifs à mettre en place.
2: On est très perplexe en fait sur la climatisation, puisque c'est quand même un coût qui est conséquent. Ça pose des questions au niveau de l'entretien, de l'hygiène. Les chefs d'établissement ont anticipé, ont choisi des salles d'examen plutôt à l'ombre. On fournit des bouteilles d'eau. Malgré tout, c'est pas toujours suffisant. Il y a une vraie question sur le bâti scolaire et sur sa rénovation pour anticiper ces fortes chaleurs qui vont arriver malheureusement de plus en plus tôt dans l'année.
1: Propos recueillis par Myline Desbac. L'UNEDIC demande à l'État de ne plus puiser dans les caisses de l'assurance chômage. L'organisme estime que ses prélèvements, à hauteur de 12 milliards d'euros entre 2023 et 2026, freinent le désendettement du régime. Sa dette pourrait atteindre plus de 61 milliards d'euros fin 2026. L'UNEDIC réclame un financement plus stable pour continuer à jouer son rôle de protection en cas de crise économique. Une enquête est ouverte dans la Marne après des signalements de deepfake dans un collège de Mourmelon-le-Grand. Des informations à caractère privé et des montages à caractère sexuel réalisés par IA ont été diffusés. 12 plaintes ont été déposées par des élèves, des enseignants et des membres du personnel. L'Union européenne dit oui à une nouvelle génération d'OGM. Les eurodéputés ont adopté un règlement facilitant l'utilisation de nouvelles techniques dans l'agriculture. Objectif affiché, développer des cultures plus résistantes à la sécheresse et nécessitant moins d'eau, d'engrais ou de pesticides. Les opposants craignent une plus grande emprise des grands groupes semenciers sur l'agriculture européenne. Enfin, décollage réussi pour Ariane 6. La fusée européenne s'est envolée depuis Kourou, en Guyane, avec 36 satellites à son bord. Le lancement avait été brièvement interrompu pendant le compte à rebours avant de reprendre normalement. Cette mission doit encore franchir plusieurs étapes avant la mise en orbite complète de sa cargaison. Voilà pour l'actualité. Bonne fin de journée à tous.
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3: Le soleil s'imposera à nouveau tout au long de la journée de ce jeudi. Des températures en hausse, les minimales iront de 16 à 29 degrés, les maximales afficheront jusqu'à 35 degrés en Xaintrie. N'oubliez pas de vous protéger et de boire de l'eau régulièrement. Sinon, les vents soutenus arriveront d'est, nord-est, suivi d'ouest-sud-ouest. Il fera demain 34 degrés à Saint-Privat et 35 à Bénat.
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0: Merci d'être avec nous sur ACX, le point sur l'info.
1: Bonsoir à tous. L'essentiel de l'actualité. 26 départements placés en vigilance orange pour la canicule à partir de demain. Ça concerne l'Île-de-France, le centre et une bonne moitié est du pays. Il fera entre 34 et 38 degrés jusqu'à dimanche avec des pics à 40 degrés localement. Cette vague de chaleur devrait se poursuivre jusqu'en début de semaine prochaine. L'UNEDIC demande à l'État de ne plus puiser dans les caisses de l'assurance chômage. L'organisme estime que ses prélèvements, à hauteur de 12 milliards d'euros entre 2023 et 2026, freinent le désendettement du régime. L'UNEDIC réclame un financement plus stable pour continuer à jouer son rôle de protection en cas de crise économique. Une enquête est ouverte dans la Marne après des signalements de deepfake dans un collège de Mourmelon-le-Grand. Des informations à caractère privé et des montages à caractère sexuel réalisés par IA ont été diffusés. 12 plaintes ont été déposées par des élèves, des enseignants et des membres du personnel. Enfin, décollage réussi pour Ariane 6. La fusée européenne s'est envolée depuis Kourou, en Guyane, avec 36 satellites à son bord. Cette mission doit encore franchir plusieurs étapes avant la mise en orbite complète de sa cargaison.

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0: pourront être reportés localement en cas de forte chaleur. Une annonce faite hier par le ministre de l'Éducation nationale, Édouard Geffray. La climatisation des salles de classe pourrait être une solution, mais pour Marion Dupré, il y a d'autres dispositifs à mettre en place.
1: On est très perplexe en fait sur la climatisation, puisque c'est quand même un coût qui est conséquent. Ça pose des questions au niveau de l'entretien, de l'hygiène. Les chefs d'établissement ont anticipé, ont choisi des salles d'examen plutôt à l'ombre, ont fourni des bouteilles d'eau. Malgré tout, c'est pas toujours suffisant. Il y a une vraie question sur le bâti scolaire et sur sa rénovation pour anticiper ces fortes chaleurs qui vont arriver malheureusement de plus en plus tôt dans l'année.
0: Propos recueillis par Myline Desbacs. L'UNEDIC demande à l'État de ne plus puiser dans les caisses de l'assurance chômage. L'organisme estime que ses prélèvements, à hauteur de 12 milliards d'euros entre 2023 et 2026, freinent le désendettement du régime. Sa dette pourrait atteindre plus de 61 milliards d'euros fin 2026. L'UNEDIC réclame un financement plus stable pour continuer à jouer son rôle de protection en cas de crise économique. Une enquête est ouverte dans la Marne après des signalements de deepfake dans un collège de Mourmelon-le-Grand. Des informations à caractère privé et des montages à caractère sexuel réalisés par IA ont été diffusés. 12 plaintes ont été déposées par des élèves, des enseignants et des membres du personnel. L'Union européenne dit oui à une nouvelle génération d'OGM. Les eurodéputés ont adopté un règlement facilitant l'utilisation de nouvelles techniques dans l'agriculture. Objectif affiché, développer des cultures plus résistantes à la sécheresse et nécessitant moins d'eau, d'engrais ou de pesticides. Les opposants craignent une plus grande emprise des grands groupes semenciers sur l'agriculture européenne. Enfin, décollage réussi pour Ariane 6. La fusée européenne s'est envolée depuis Kourou, en Guyane, avec 36 satellites à son bord. Le lancement avait été brièvement interrompu pendant le compte à rebours avant de reprendre normalement. Cette mission doit encore franchir plusieurs étapes avant la mise en orbite complète de sa cargaison. Voilà pour l'actualité. Bonne fin de journée à tous.
2: L'actualité, c'est terminé. 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
2: Le soleil s'imposera à nouveau tout au long de la journée de ce jeudi. Des températures en hausse, les minimales iront de 16 à 29 degrés. Les maximales afficheront jusqu'à 35 degrés en Xaintry. N'oubliez pas de vous protéger et de boire de l'eau régulièrement. Sinon, les vents soutenus arriveront d'est, nord-est, suivis d'ouest-sud-ouest. Il fera demain 34 degrés à Saint-Privat et 35 à Bénat.
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2: Merci d'être avec nous sur ACX, l'actualité de vos sorties locales. C'est aujourd'hui en Xaintry. Nous vous entraînerons à Saint-Privat, puis d'Arnac, Plou avec Marie sur ACX, fête de la musique à Albussac, fête de la musique un peu partout finalement ce week-end. Allez, c'est parti, à tout de suite sur ACX.

0: importe. Sur ACX, le dernier morceau de Zazie, peu importe.
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0: Et dans quelques instants, nous partirons à Plot avec Marie sur ACX.

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0: Du 16 au 19 juillet, Festival international de guitare de Plot. Sabrina Delamare, vous êtes présidente de l'association qui organise. C'est la 5e édition. Qu'est-ce qui a donné l'impulsion pour créer ce festival?
1: C'est une impulsion familiale. J'ai deux enfants musiciens. Et quand nous sommes arrivés à Plot dans le Comtal il y a 6 ans, ils ont eu envie de créer un événement pour mettre en valeur le village.
0: Du 16 au 19 juillet, 4 jours autour de la guitare. En fait, ça commence dès le mercredi. Il y a une projection mercredi soir, c'est ça?
1: Mercredi soir, c'est un partenariat avec une association du secteur qui s'appelle le Ciné Club des Montagnes. L'année dernière, c'était une soirée autour du blues que nous avions organisée. Cette année, le mercredi 15 au soir, nous allons projeter le film R de Milos Forman et commencer à remonter le temps dans les années 70 en écoutant de la bonne musique.
0: Alors, il y a un gros stage qui dure 15 heures, qui commence aussi le mercredi, avec une restitution le samedi soir.
1: Il y a 2 stages organisés pendant le festival. Les stages démarrent le mercredi matin et se terminent par un concert de restitution le samedi 18 à 19 heures. Il y a un stage écriture de chansons avec Coquelair, un artiste d'histoire, et un stage sur l'improvisation avec Charles Soberman.
0: Pour ceux qui ne peuvent pas faire le stage, il y a des masterclass le vendredi 17 juillet à 17h et le dimanche 19 à 17h aussi.
1: Le vendredi 17, il y a une masterclass qui s'appelle Les rythmes brésiliens par Felipe Dourado, d'un groupe qui jouera la veille, le jeudi soir. Il vient nous expliquer tous les rythmes brésiliens et les instruments qui s'y rapportent. Et le dimanche 19, c'est Jean-Yves Debecker, qui est professeur au Conservatoire d'Aurillac, qui vient nous parler de la guitare contemporaine, nous faire découvrir la guitare contemporaine.
0: Le 16, le 17, le 18 et le 19, il y a des concerts tous les jours dès 19h. Est-ce que c'est tout public? Est-ce qu'il faut s'inscrire? Comment ça se passe?
1: Le jeudi 16, le premier concert est à 18h30. C'est un concert jeune public qui s'appelle Voyage au musical au Brésil pour les enfants. Ensuite, le jeudi 16, le deuxième concert est à 21h, Musique du Monde. Le groupe Canto do Sol, et là, c'est encore le Brésil qui sera à l'honneur. Ensuite, les vendredis 17, samedi 18, dimanche 19, il y a des concerts à 19h et à 21h tous les jours.
0: Et c'est vraiment pour tous les âges, parce que j'ai vu que c'était gratuit pour les moins de 12 ans?
1: Oui, ce sera la 5e édition et tous les ans, nous avons des enfants qui assistent même au concert du soir. Parfois, ils s'endorment même le long de la scène, quand ça commence à durer en longueur. Mais c'est vraiment une programmation tout public. Le but étant d'ouvrir les oreilles de tous, petits et grands. Et effectivement, suivant les styles de musique, les enfants sont plus ou moins intéressés. Mais les enfants sont les bienvenus.
0: Et vous, Sabrina Delmar, qu'est-ce qui vous plaît le plus dans la programmation?
1: Son éclectisme. Je prends plaisir avec mon équipe à monter tous les ans une programmation variée pour qu'il y en ait pour tous les goûts et qu'on puisse venir découvrir même des styles de musique que l'on ne connaît pas. Et tout tourne toujours autour de la guitare, sous ses différents aspects et sous différents styles musicaux. Et c'est cette variété qui est intéressante pour tout le monde, pour nous comme pour le public.
0: Du 16 au 19 juillet, Festival international de guitare de Plot. Buvette et restauration sur place. N'hésitez pas à vous inscrire. On trouve toutes les informations sur Internet, guitare de Plot.
2: Merci Marie. Vous restez d'ailleurs à Plot et l'on vous retrouve tout à l'heure pour la fête de la musique.
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2: Alors qu'elles soient festives, culturelles ou sportives, envoyez-nous vos manifestations à info@acx-19.fr et nous les diffuserons et c'est gratuit. Je répète, info@acx-19.fr. Aujourd'hui en Xintry et là pour vous, ACX, votre radio locale. 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

0: passe Musical Youth, passe Tucci, sorti en 1982.
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0: Alors ACX met à votre disposition cet agenda répondeur. Vous appelez au numéro qui suivra tout à l'heure et vous nous laissez votre propre message. C'est gratuit, ouvert à tous, à toutes les associations de Xintrie et ses environs. Et maintenant, écoutons.
2: 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Indépendamment de toute croyance, ce concert est accessible à tous pour un moment d'écoute, de découverte, de rencontre et de simplicité. Notez bien, dimanche 21 juin 2026, à 16h, église de Saint-Bonnet-Helvert.
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4: Eh bien, le 20 juin, à partir de 19h, à la salle des fêtes d'Albussac, c'est la fête de la musique et c'est organisé par l'APE. 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La soirée commence par une scène ouverte. Puis deux groupes, les Icares et Madine Calypse.
3: Mais c'est où ?
4: 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Venez nombreux !
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0: Merci infiniment pour vos messages. Et maintenant, direction Saint-Privat avec Colette sur ACX.
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0: la Brune sur ACX et maintenant nous partons à Plou et puis à Pudernac avec Marie.
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2: 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Concours de mangeurs de truffades, fête de la Saint-Jean, restauration sur place, buvette, concert en plein air et DJ dès 18h30. Samedi 20 juin, fête de la musique à Plou. Dimanche 21 juin, open air à la Cafouillère à Puy-d'Arnac. Organisé par Cab et Crew, DJ, animation, bar, snack, prix libre de midi à minuit. Dimanche 21 juin, open air à la Cafouillère à Puy-d'Arnac.
0: Merci Marie, que vous retrouverez demain dès 10h30 dans l'Axanterie en famille. Et puis, merci d'avoir été avec nous. On se retrouve demain à partir de midi. Bonne journée, bonne soirée et merci à ACX.
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5: Un temps plutôt mitigé demain. En matinée, le soleil va dominer sur la quasi-totalité du pays, mais une perturbation va arriver par le nord-ouest avec des orages et quelques coups de tonnerre entre la Normandie, les Pays de la Loire et la Bretagne. En deuxième partie de journée, les orages et le vent vont se propager vers les Hauts-de-France, l'Île-de-France, l'Auvergne-Rhône-Alpes et l'Occitanie. Les températures demain matin, 18 à Brest, 25 à Lille, 27 à Nantes, 29 à Paris, 30 à Lyon, 31 à Auxerre. Demain après-midi, il fera entre 21 et 37 degrés.
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5: Bonsoir à tous, l'essentiel de l'actualité. 26 départements placés en vigilance orange pour la canicule à partir de demain. Ça concerne l'Île-de-France, le centre et une bonne moitié est du pays. Il fera entre 34 et 38 degrés jusqu'à dimanche avec des pics à 40 degrés localement. Cette vague de chaleur devrait se poursuivre jusqu'en début de semaine prochaine. L'UNEDIC demande à l'État de ne plus puiser dans les caisses de l'assurance chômage. L'organisme estime que ses prélèvements à hauteur de 12 milliards d'euros entre 2023 et 2026 freinent le désendettement du régime. L'UNEDIC réclame un financement plus stable pour continuer à jouer son rôle de protection en cas de crise économique. Une enquête est ouverte dans la Marne après des signalements de deepfake dans un collège de Mourmelon-le-Grand. Des informations à caractère privé et des montages à caractère sexuel réalisés par IA ont été diffusés. 12 plaintes ont été déposées par des élèves, des enseignants et des membres du personnel. Enfin, décollage réussi pour Ariane 6. La fusée européenne s'est envolée depuis Kourou, en Guyane, avec 36 satellites à son bord. Cette mission doit encore franchir plusieurs étapes avant la mise en orbite complète de sa cargaison.
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0: Et tout de suite, Christophe vous propose sa chronique télé pour ce soir.
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2: Voici ma sélection télé pour ce mercredi 17 juin avec ce soir sur TF1 la série Good American Family à 21h10. Sur France 2, Danse ta vie, téléfilm. Sur France 3, Des racines et des ailes, passion patrimoine, terroir d'excellence dans les Alpes provençales. C'est présenté par Carole Gaessler. Sur M6, Coupe du monde de la FIFA, le mag à 21h05 en direct, présenté par Ophélie Meunier avant le match. Angleterre-Croatie à 21h50. Sur France 4, ce soir, vous allez retrouver le concert 100% Johnny live à la Tour Eiffel. Concert enregistré en juin 2000 depuis le Champ de Mars à Paris. Sur W9, Star 80, histoire d'un phénomène culte, documentaire. Sur TMC, Chasse gardée avec Hakim Djemili et Camille Lou, film. Ce soir sur C-Star, Les saveurs du palais avec notamment Catherine Fraud et Jean d'Ormesson. Sur TF1, série film La mécanique de l'ombre avec François Cluzet. Brise de Nice sur Sister avec Jean Dujardin et Clovis Cornillac. Enfin sur RMC Story, Mon curé chez les nudistes, film de 1982 avec notamment Paul Prébois. Bon zapping.
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2: Eh bien, le 20 juin, à partir de 19h, à la salle des fêtes d'Albussac, c'est la fête de la musique et c'est organisé par l'APE. L'entrée est gratuite, on pourra y manger et y boire. La soirée commence par une scène ouverte, puis deux groupes, les Icar et Madine Calypse.
1: Mais c'est où ?
2: 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Venez nombreux !
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0: Conséquence, la SNCF annule 14 trains sur la ligne Paris-Limoges-Toulouse par précaution et certaines épreuves du bac et les épreuves anticipées pourraient être décalées dans les départements les plus touchés. Les ministres, les hauts fonctionnaires, les préfets ou encore les recteurs vont bientôt être soumis à des tests antidrogue inopinés et obligatoires. Le Premier ministre Sébastien Lecornu demande la mise en place de dépistages salivaires pour certains agents de l'État. En cas de résultat positif ou de refus, des sanctions disciplinaires pourront être prises. Enfin, en cyclisme, Wout Van Aert ne participera pas au Tour de France. Le cycliste belge déclare forfait à cause d'une blessure au coude provoquée par une chute pendant un entraînement. Le départ de la Grande Boucle sera donné le 4 juillet depuis Barcelone.
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2: Bonsoir à tous. L'info du jour, côté mondial, Lionel Messi a inscrit un triplé contre l'Algérie, offrant la victoire 3-0 à l'Argentine. Le capitaine argentin porte désormais son total à 16 buts en Coupe du Monde, égalant le record de Miroslav Klose. Avec 3 réalisations cette année, il est aussi le meilleur buteur actuel de la compétition. Ce mercredi soir, le Portugal de Cristiano Ronaldo affronte la RD Congo à 19h, avant le choc entre l'Angleterre et la Croatie à 22h, toujours en heure de Paris. Les deux équipes chercheront à prendre un avantage décisif dans leurs groupes respectifs. Demain, jeudi 18 juin, le Ghana jouera contre le Panama à 1h, puis l'Ouzbékistan défiera la Colombie à 4h. Plus tard, la Tchéquie affrontera l'Afrique du Sud à 18h et la Suisse rencontrera la Bosnie-Herzégovine à 21h. Rendez-vous bientôt pour la suite du mondial. Belle écoute!
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3: Le soleil s'imposera à nouveau tout au long de la journée de ce jeudi. Des températures en hausse, les minimales iront de 16 à 29 degrés. Les maximales afficheront jusqu'à 35 degrés en Xaintrie. N'oubliez pas de vous protéger et de boire de l'eau régulièrement. Sinon, les vents soutenus arriveront d'est, nord-est, suivi d'ouest-sud-ouest. Il fera demain 34 degrés à Saint-Privat et 35 à Bénat.
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1: Bonsoir, le G7 à Évian. Emmanuel Macron a présidé aujourd'hui une session de travail consacrée à la sécurisation de l'intelligence artificielle en présence de dirigeants de la tech mondiale au dernier jour du sommet. La visite de Donald Trump en France se prolongera ce soir par un dîner au château de Versailles. Un homme de 52 ans comparé jusqu'à jeudi à Amiens, 4 ans après le meurtre de sa compagne âgée de 26 ans, de leur enfant de 3 ans et de sa belle-sœur de 25 ans. Ce quinquagénaire a reconnu les meurtres mais a nié tout viol sur sa compagne et sa belle-sœur, dont il est également accusé. Selon les faits établis par l'enquête, son parcours meurtrier s'est étalé sur plusieurs jours, du 8 au 14 avril 2022. Près de 70% des Français préfèrent gagner davantage plutôt que d'avoir un meilleur équilibre entre vie professionnelle et vie personnelle, selon une étude IFOP pour la fondation Travailler Autrement. Ce résultat montre des chiffres comparables à 2008 et marque ainsi une rupture par rapport aux années post-pandémie de Covid-19. En 2022, 61% des actifs étaient plus attachés au temps libre en effet qu'au salaire.

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4: Ah, les petits pois est une chanson du tout début du XXe siècle, sortie entre 1901 et 1904. Cette chanson fait partie de ce que l'on appelle les si, de ces petits refrains bien idiots, mais qui vous entrent dans la tête pour ne plus jamais en sortir, et que l'on se surprend à fredonner le matin sous la douche, en espérant que personne ne vous entende. Le texte pourra être qualifié soit d'absurde, soit d'idiot, mais en tout cas, il ne vous laissera pas indifférent. Boris Vian, en parlant de cette chanson, disait « Voici un texte où le génie scintille à l'état pur ». C'est le grand Dranem qui la créa et en fit un immense succès, repris à l'époque à tous les coins de rue, un de ses succès populaires comme il en arrive peu. À vous désormais de vous faire une opinion avec « Ah les petits pois » version originale par Dranem lui-même.
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0: Bonsoir Robert.
1: Bonsoir Gertie.
0: Mercredi soir, toute la semaine, bien chaud et aussi bien chaud au bouton de Nacre, parce qu'on a une nouveauté aussi pour démarrer ce soir.
1: Absolument. Nous partons dans la Loire avec une nouveauté qui a été championne de France à 16 ans, Madame Magali Perrier et son orchestre. Passo, Java et valse.
0: Et après, ni chaud ni froid.
1: En deuxième partie, exactement.
0: Exactement.
1: C'est dans l'Allier que nous allons nous rendre hommage au formidable Pascal Michaud avec trois titres qui, comme d'habitude, va vous les annoncer lui-même.
0: Oui, c'est ça qui est rigolo aussi. Voilà, voilà vous, on va le voir tout à, on va l'entendre tout à l'heure. Bonne émission, on se retrouve demain.
1: Merci, Gert, à demain.
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1: Allez, un petit tour en Auvergne-Rhône-Alpes dans le département de la Loire avec l'orchestre de Magali Perrier qui a commencé l'accordéon à 6 ans et a remporté le championnat de France à 16 ans. A étudié au conservatoire de Massenet, école nationale de musique et de danse de Saint-Étienne entre 1990 et 2000. Ça démarre avec un passo cantonné en Espagne, ensuite musette des guinguettes, une java, et les bruyères de mon ami Robert, une valse. Madame Magali Perrier et son orchestre.
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0: Nous changeons de département et c'est dans l'Allier, avec Pascal Michou et l'un de ses CD, l'accordéon en bourbonnais, volume 17, enregistrement en direct. Et trois de ses compositions, il nous dit « Moi je suis comme ça » et c'est une marche. Puis « Une nuit dans tes bras », un tango. Et pour finir par « Cheche samba », Monsieur Pascal Michou et son orchestre.
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0: C'est fini pour aujourd'hui. À demain, 20h30.
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2: Le soleil s'imposera à nouveau tout au long de la journée de ce jeudi. Des températures en hausse, les minimales iront de 16 à 29 degrés. Les maximales afficheront jusqu'à 35 degrés en Xaintry. N'oubliez pas de vous protéger et de boire de l'eau régulièrement. Sinon, les vents soutenus arriveront d'est, nord-est, suivi d'ouest, sud-ouest. Il fera demain 34 degrés à Saint-Privat et 35 à Bénat.
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1: L'essentiel de l'actualité, le sommet du G7 qui avait lieu à Évian est terminé. Emmanuel Macron s'est félicité d'un regain d'unité entre les grandes puissances occidentales. Le président français a notamment salué une convergence inédite avec les États-Unis pour renforcer les sanctions contre la Russie et soutenir l'Ukraine. Une nouvelle vague de chaleur s'installe en France. 26 départements sont placés en vigilance orange canicule à partir de jeudi midi. Le pic est attendu en fin de semaine avec pas mal de conséquences. La SNCF annule 14 trains sur la ligne Paris-Limoges-Toulouse par précaution et certaines épreuves du bac et les épreuves anticipées pourraient être décalées dans les départements les plus touchés. Les ministres, les hauts fonctionnaires, les préfets ou encore les recteurs vont bientôt être soumis à des tests antidrogue inopinés et obligatoires. Le Premier ministre Sébastien Lecornu demande la mise en place de dépistages salivaires pour certains agents de l'État. En cas de résultat positif ou de refus, des sanctions disciplinaires pourront être prises. Enfin, en cyclisme, Wout Van Aert ne participera pas au Tour de France. Le cycliste belge déclare forfait à cause d'une blessure au coude provoquée par une chute pendant un entraînement. Le départ de la grande boucle sera donné le 4 juillet depuis Barcelone.
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6: Le soleil s'imposera à nouveau tout au long de la journée de ce jeudi. Des températures en hausse, les minimales iront de 16 à 29 degrés. Les maximales afficheront jusqu'à 35 degrés en Xaintrie. N'oubliez pas de vous protéger et de boire de l'eau régulièrement. Sinon, les vents soutenus arriveront d'est, nord-est, suivi d'ouest-sud-ouest. Il fera demain 34 degrés à Saint-Privat et 35 à Bénat.
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3: L'essentiel de l'actualité, le sommet du G7 qui avait lieu à Évian est terminé. Emmanuel Macron s'est félicité d'un regain d'unité entre les grandes puissances occidentales. Le président français a notamment salué une convergence inédite avec les États-Unis pour renforcer les sanctions contre la Russie et soutenir l'Ukraine. Une nouvelle vague de chaleur s'installe en France. 26 départements sont placés en vigilance orange canicule à partir de jeudi midi. Le pic est attendu en fin de semaine avec pas mal de conséquences. La SNCF annule 14 trains sur la ligne Paris-Limoges-Toulouse par précaution et certaines épreuves du bac et les épreuves anticipées pourraient être décalées dans les départements les plus touchés. Les ministres, les hauts fonctionnaires, les préfets ou encore les recteurs vont bientôt être soumis à des tests antidrogue inopinés et obligatoires. Le Premier ministre Sébastien Lecornu demande la mise en place de dépistages salivaires pour certains agents de l'État. En cas de résultats positifs ou de refus, des sanctions disciplinaires pourront être prises. Enfin, en cyclisme, Wout Van Aert ne participera pas au Tour de France. Le cycliste belge déclare forfait à cause d'une blessure au coude provoquée par une chute pendant un entraînement. Le départ de la Grande Boucle sera donné le 4 juillet depuis Barcelone.
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3: Un temps plutôt mitigé demain. En matinée, le soleil va dominer sur la quasi-totalité du pays, mais une perturbation va arriver par le nord-ouest avec des orages et quelques coups de tonnerre entre la Normandie, les Pays de la Loire et la Bretagne. En deuxième partie de journée, les orages et le vent vont se propager vers les Hauts-de-France, l'Île-de-France, l'Auvergne-Rhône-Alpes et l'Occitanie. Les températures demain matin, 18 à Brest, 25 à Lille, 27 à Nantes, 29 à Paris, 30 à Lyon, 31 à Auxerre. Demain après-midi, il fera entre 21 et 37 degrés.
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0: truc à Nantes, il y a un éléphant, mais genre il est automatisé et il avance et tout, genre il bouge dans la ville.
1: Qu'est-ce que tu dis, frère?
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1: Ah ouais, putain, mais tu.
0: C'est un éléphant, mais un robot.